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Laurent Voulzy et Alain Souchon pour cette collaboration magique 1977, une idée à la base de Laurent Voulzy qui dit qu'on a toujours eh bien, des chansons qui jalonnent notre vie. Les producteurs, tes intéressés n'ont pas donné suite quand la production les a contactés par téléphone. Ils ont juste rappelé après quand le succès a été au rendez-vous pour eh bien, ce Rock Collection. Pour lequel Laurent Voulzy a passé beaucoup d'heures en studio. Il a tenu à faire tous les accords de guitare lui-même. Bonjour à toutes, bonjour à tous. Denis, heureux de vous retrouver pour R240, notre voyage dans les années 70, 80 et 90 avec les grands succès, les souvenirs, les titres oubliés et puis aussi toute notre série pour danser tout à l'heure. Pour le moment, eh bien, j'ai encore beaucoup de choses à vous dire pour ce titre oublié des années 80 qui fut quand même disque d'or. Mais oui, en 1989. Il faut dire qu'on le doit à Stéphane et Christophe Després, membres de ce groupe Pacifique, qui ont aussi composé Les Démons de Minuit, puisque Christophe Després en faisait alors partie. C'était en 1986-1989, donc, avec Cathy Lajousse au chant. Voici Pacifique, quand tu

0: Malava.
1: Plus de 6 millions d'exemplaires vendus à travers le monde. Première place des ventes dans 31 pays en mars 1997 pour ce single sorti en juillet 1996 au Royaume-Uni. Il y est resté d'ailleurs 7 semaines en tête des ventes. Janvier 97 sorti aux États-Unis pour atteindre la première place au Billboard pour 4 semaines. Enfin bref, vraiment un énorme succès pour ce titre que la maison de disques trouvait un petit peu terne au début et qui a donc fait remixer une première fois par Dave Webb, puis une seconde fois par Mark Spitzstant. Voilà pour ce premier single du groupe britannique Les Spice Girls, une chanson dont les paroles sont devenues symbole de l'autonomie des femmes et la chanson la plus emblématique de la philosophie de ce groupe, nous dit-on entre autres sur Wikipédia. Beau succès donc de 1996 avec Wannabe et Les Spice Girls. On se retrouve dans un instant avec notre oublié des années 70 et il faudra bien prendre le virage avec Yves Duteil. À tout de suite.
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0: Nous sommes en 1972 avec ce tout premier titre d'Yves Duteil, Virage, le virage qu'il prendra pour arriver jusqu'en 1977 avec les titres qui ont fait son succès, un peu plus proche du folklore, un peu plus proche du terroir peut-être, en tout cas de cette musique qu'on lui connaît et qui l'a rendu célèbre. On poursuit avec la bande originale du film Le Maître d'école avec Coluche et Charlotte de Turckheim, et c'est l'artiste lui-même qui se présente. Ça date des années 80 tout ça.
1: Bonjour, ici Richard Gottener. J'ai affaire à monsieur, comment vous appelez ?
2: Denis.
1: Denis comment ?
2: Schubrack.
1: Schubrack. Ça me plaît bien comme nom, ça. Schubrack, c'est un... Le Brack est sympa, mais le Chou est bien aussi. Hein. Schubrack, c'est un peu, on dirait un truc, ça n'existe pas dans les... Ça fait un peu roman quand même.
2: Ah bon ?
1: Ouais, Schubrack, on dirait un... C'est bien, je vous félicite. Bravo. Je vais vous rendre votre micro pour que vous fassiez votre métier, cher ami. Donc c'était Richard Gottener aux écoutilles.

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Dany Briand, l'enregistrement date de 1991, mais la chanson de 1985. Alors que Dany Briand est au cours Florent, Francis Huster tourne le film On a volé Charlie Spencer avec Béatrice Dalle qui incarne le personnage de Suzette. Suzette, donc le prénom de la mère de Francis Huster. Un assistant chargé du casting remarque Dany au cours Florent et glisse son nom à l'oreille du réalisateur. Francis Huster l'engage pour une figuration et veut lui faire interpréter une chanson. Il écrit donc Suzette, mais tout est coupé au montage, son petit rôle et la chanson. Mais Dany Briand se rattrape donc avec cet immense succès de Suzette en 1991 et bien avant donc sur scène, notamment au 3 Maillet. On va aller faire tout de suite notre petite série dansante. On va commencer par les années 70, il y aura ensuite les années 80 avec Images et les démons de minuit, et puis les années 90, Gala, Free From Desire. Mais pour les années 70, Boogie Wonderland, Earth, Wind & Fire, l'album est sorti en 1979, et Seconde Jeunesse. Pour ce titre, évidemment, vous vous en souvenez tous, avec le film Intouchable et Omar Sy.

septembre pour l'album, octobre pour le single en 1996, Gala Freed from Desire. Ça a marché à fond, ce titre de la chanteuse italienne, extrait donc de son deuxième album. En 2016, elle a précisé que ses paroles répétitives fonctionnaient comme un mantra bouddhiste, ce qui éclaire encore mieux le sens du titre, en français « Libéré du désir et des paroles ». L'esprit et les sens purifiés, voilà, en tout cas, qui nous a fait bien bouger les sens dans les années 90-1996, donc pour ce Freed from Desire. On va se quitter pour cette deuxième partie avec l'année 1973, juste avant le mariage de Sheila et Ringo. Claude Carrère leur fait enregistrer un duo qui se vend à plus de 600 000 exemplaires en France. Il fait réécrire un petit peu les paroles par rapport à l'original, et on part pour les gondoles à Venise.

0: Imaginez une jolie fille prisonnière d'un verre qui se remplit de menthe. Eh bien, cet effet visuel, grandeur nature, les spectateurs d'Eddie Mitchell au Palais des Sports ont pu, eh bien, le voir grâce à Jérôme Savary qui mettait en scène ce spectacle début des années 80, 1981, pour la sortie de couleur menthe à l'eau.
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0: On fait un bond de 10 ans en avant maintenant avec 1991 et William Scheller, un homme heureux. Seul succès de William Scheller à être classé au top 50, 16 semaines consécutives, dont une fois en 19e position. Pour ce titre, extrait d'un album Scheller en solitaire, enregistré en studio à Paris, mais en présence d'un public. C'était la seule chanson inédite de l'album. Il est tout seul au piano, William Scheller, un homme heureux. Ensuite, on passera du piano à l'accordéon avec un succès des années 80 à l'accordéon aussi. Si, si, et ça vous aimez. Pourquoi

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Bon allez, on va être honnête, hein. Déjà, à l'époque, c'est le clavier qui faisait le son de l'accordéon. Il n'y avait pas le véritable instrument pour ce succès des Shorts en 1983. Un groupe originaire des Pays-Bas et une chanson qui parle d'un garçon qui rencontre une fille française, mais ils ne peuvent pas se comprendre les uns les autres parce qu'ils parlent des langues différentes. Version originale en anglais. La majors du disque EMI Group a insisté pour qu'il y ait une version néerlandaise. La version anglaise est devenue un succès international. Il y a également une version en allemand. À chaque fois, en tout cas, le refrain était en français. Énorme succès donc pour The Shorts en 1983. Comment ça va? Autre énorme succès, cette fois-ci dans les années 90, et c'est là que l'on va se quitter avec ce morceau que vous avez forcément entendu et peut-être oublié depuis. Paul de Senneville pour la composition, le violoncelle, c'est Jean-Philippe Audin, et puis à l'ocarina, Diego Modena. Bon, allez, son vrai nom, c'est Luis Rigou, mais il est né à Buenos Aires en 1961, même si c'est donc arrivé en France, puisqu'il s'est installé à Paris en 1990, qu'il a connu le succès avec cette série de disques Ocarina. Notez qu'il a aussi accompagné sur l'enregistrement de la complainte de Pablo Neruda, Jean Ferrat, entre autres. Voici donc, pour se quitter, Song of Ocarina, souvenir de 1991-92, hein, c'est à l'hiver 92 que le titre a atteint la tête du hit parade en France, pour y rester 2 semaines, classé pendant 32 semaines quand même. Je vous donne rendez-vous pour un prochain R240.

Ouais, c'est comme ça que ça se passe. Salut mes voyous, voyous, j'espère que vous allez bien. Le pop rock party, bye Chris. Et bah c'est parti, 2 heures de pop rock ce soir. Avec à l'instant le groupe Bastille, extrait de leur album Blame de 2017, extrait le titre de l'album Blame. À suivre, il s'appelle Alabama, et Alabama est un groupe de country music et de country rock américain formé en 1977. Ils se sont séparés en 2004 avant de se réunir à nouveau en 2010. Influencé autant par la country traditionnelle que par le rock, Alabama fut le premier groupe de l'histoire de la country à rencontrer un réel succès. La notion du groupe étant plutôt propre au rock. Les voici avec Wonderful, Waste No Time dans le pop rock party. Welcome!

Pop Rock Party by Chris avec l'excellente Mélissa et ses cheveux bleus. Bon, voilà, c'est une exclusivité du Pop Rock Party by Chris. Jolie Bretonne qui déménage dans le sud très bientôt avec son Save Your Skin. Ouais, un petit peu un air d'évanescence quelque part. À suivre, il est l'un des artistes les plus vendus. Les plus vendus en albums aux États-Unis avec plus de 64 millions d'albums écoulés. Il a aussi vendu plus de 130 millions à travers le monde. Selon le classement établi par le magazine Rolling Stone, il figure à la 36e place parmi les 100 plus grands chanteurs de tous les temps, à la 23e place des plus grands artistes, et il est classé 96e meilleur guitariste de tous les temps. Voici The Boss is back, Bruce Springsteen, Street of Philadelphia, dans le Pop Rock Party. Welcome, si vous venez de nous rejoindre, c'est vous qui avez raison.

C'est ça. Pop Rock Party by Chris. Ça boit du pop rock, ça donne envie de danser, ça donne envie de chanter. Monsieur Joe Jackson. Stop it night. 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C'est magnifique, non? À suivre. Asia est un super groupe rock britannique. Pourquoi super groupe? Parce que, originaire de l'Angleterre, il est formé en 1980 par d'anciens musiciens de Yes, de Emerson, Lake and Palmer, des Buggles et de Kim Crimson. Hey, tout ça forme le groupe Asia. Le style musical d'Asia contient des éléments progressifs appuyés par une importante technicité. Le voici avec un album réédité en 2006. Le morceau s'appelle Soul Survivor. Vous êtes bien dans le Pop Rock Party? Restez-y, parce que c'est ici que ça se passe. Et nous...

Waouh, eh oui, oui, c'est d'époque. Hein. 1966, Carpenters, Close to You dans le Pop Rock Party. Et il y a des fois comme ça, on met un vinyle, on le passe. Alors oui, il y a du souffle, oui, il y a des craquements, mais au moins, ça le mérite d'exister. Après cette pépite à suivre, un groupe italien de power metal, de progressif metal, comme quoi qu'en Italie, il n'y a pas que des chanteurs, voilà. Il s'appelle Vision Divine, enfin Divine, puisque c'est des Italiens. Touch of the Highville. Au cours de ces trois premières années d'existence, le groupe sort deux albums et entame une tournée South American Tour en décembre 2000, où un groupe de heavy metal italien a eu la chance de jouer. Et à guichet fermé, s'il vous plaît, dans des pays comme l'Argentine, le Chili, le Brésil, Panama et le Mexique. Les voilà.

Pop Rock Party avec, effectivement, ils font partie de la pop Spandau Ballet et Song 2, le morceau pour pécho. Ça vous est pas arrivé, vous? Ça me rend un petit peu nostalgique quand même. Qu'est-ce qu'on a pu pécho sur ce morceau? Les filles et les garçons, hein, entre nous, c'était pareil. Qu'est-ce qu'on a pu pécho là-dessus? À suivre, il s'appelle The Clash. Clash est un groupe de punk rock britannique originaire de Londres. Il s'agit d'un des quarters majeurs de l'histoire du rock, pump rock britannique. Le groupe commence sa carrière en 76 et se dissout en 1986. En 2003, la formation rentre au Rock Hall Fame. Ses personnalités les plus importantes sont Joe Strummer et Mike Jones, tous les deux à la guitare et au chant, ainsi que le bassiste Paul Simonon et le batteur Chopper Hayden. Son style, rattaché au mouvement punk, se caractérise par un rock contestataire où des textes habités d'un élan anarchiste joue un rôle primordial. Les voici avec The Magnificent Seven.

Bienvenue si vous venez de nous rejoindre. Il est un peu tard quand même, mais c'est pas grave. Il vaut mieux tard que jamais, hein. Il vaut un... Oui, c'est ça. Avec un instant, Death City Ruins Bones. N'oubliez pas, la semaine prochaine, ça sera un spécial hard rock et ça risque de faire chaud dans les chaumières. À suivre, leur longévité, leur composition puissante et mélodique, la diversité de leur discographie et surtout la qualité des précurseurs du genre. En ont fait un des groupes phares de la scène heavy metal. Le nom du groupe se réfère à un instrument de torture inventé à la fin du 18e siècle, la Vierge de Fer. Leur mascotte, il s'appelle Eddie. Il sort de l'imagination du dessinateur Derek Wright. Le groupe a fréquemment été accusé de satanisme à cause notamment de l'imagerie fantastique véhiculée ou de leur référence aux écrits bibliques tels que l'Apocalypse ou encore aux écrits de Aleister Crowley. Le groupe a toujours démenti ces accusations. Les voici, Ice High, Iron Maiden.

Party by Chris, c'est presque la fin. Ce morceau, quelle révélation quand il est sorti. Breakfast in America, Super Trump, les super clochards. Logical Song, le son est logique. Dernier morceau pour ce soir, il s'appelle les King King, voici Game No Loving. On se retrouve la semaine prochaine. Alors, ok, on s'habille, on fait sa coupe mulet et ça va le faire. Je vous embrasse et à la semaine prochaine. Bye bye, bisous bisous.

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2: 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Phil Collins, One More Night, chanson sortie le 6 avril 1985, extrait de l'album No Jacket Required.

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0: film, faire une chanson, cela lui semble trop commercial. Il refuse, malgré l'insistance de la réalisatrice. Un jour, il ouvre son courrier dans sa maison de disques et il découvre une lettre d'une lycéenne qui lui révèle toute son admiration, voire plus, avec son langage d'adolescente. Il est très touché par cette lettre. Puis il découvre que c'est la petite fille du directeur de sa maison de disques qui lui a envoyé cette lettre par le fan club. Il fait cette chanson, Diabolomante, inspirée par le contenu de cette lettre. Le film est la chanson que l'on n'a pas oubliée aujourd'hui.
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salut la compagnie, c'est Freddy, c'est Remember of Past. Un Remember of Past spécial music funk des années 80. J'espère que ça va vous plaire, vous allez voir plein plein de gros gros souvenirs, de gros cartons, tout ce qui a pu vous faire danser dans les clubs dans ces années-là. On commence tout de suite avec un gros gros carton qui est sorti en 1981 sous le label Mercury. C'est le groupe Central Line avec Walking into the Sunshine. Excellente écoute et bienvenue sur votre radio préférée.

Le groupe Central Line avec Walking into Sunshine, sorti en 1980. Et oui, des versions qui dépassent les 5 minutes. C'est la version maxi et ça, vous le retrouvez dans Remember of Paris.

1981. Cheryl Lynn avec Shake It Up Tonight. C'est sorti sur le label Columbia, produit par Ray Parker Jr., s'il vous plaît. Eh oui, c'est du lourd.

Attention, attention. Le titre qui suit n'est pas une exclusivité. Pas une exclusivité. Mais c'est une tranche de vie inoubliable à partager. Maintenant,

Allez, on va enchaîner avec un nom qui sonne à la française, Mr. Claude G. Le titre Love Is Me Answer. Excusez-moi, c'est mon franglais ça, hein. C'est sorti en 1985 aussi, et sous le label Purple Magic Records. Claude G, Love Is Me Answer, c'est tout de suite.

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Born to Lose Your Love, Mr. Drew Richards. Ça, c'est sorti en 1984 sous le label Cheryl Records. Allez, tout de suite, là, c'est Executive. Le titre, Celebrate Your Love,

Ah, ça rappelle des souvenirs, ça, le groupe Fat Larry's Band avec Be My Lady. C'est sorti en 1982 sous le label canadien Wemote.

Mr. Goldie Alexander, sorti en 1981 sous le label Chaz Row S. C'est, voilà, c'est un label américain. Le titre, c'est Show You My Love. Voilà, Remember of Past est fini. J'espère que vous avez passé un agréable moment en ma compagnie et sur votre radio, bien sûr. Voilà, on se retrouve très très bientôt pour un nouveau Remember of Past. Celui-là sera concentré certainement à une session slow jam. Vous savez, de la musique un peu cool, un peu R&B. Enfin, vous verrez, c'est vraiment très très bien. On se quitte avec Goldie Alexander. Ciao, bye, à la prochaine.

0: Duos inédits. Au cours de cette émission, nous allons découvrir des duos inédits que vous ne pourrez entendre nulle part ailleurs que sur Radio Variété Live. Ces grands artistes ont interprété en direct des medleys, des reprises ou des chansons originales. Aujourd'hui, nous commençons avec Michel Berger et Serge Gainsbourg, dans un duo d'échange en paroles et en chansons. Nous sommes en mars 1978.
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0: J'entends le
1: people, oui. De toi. C'est bien entendu dans la bouche de
0: oui,
1: France, n'est-ce pas?
0: Bien sûr. Moi, c'était plus romantique, la rencontre que j'ai eue avec France. Parce que je lui ai écrit un texte que j'avais envie qu'elle dise. Puis elle y a tellement cru que finalement. Ça s'appelait la déclaration.
1: Oui, interférence avec la vie privée aussi.

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1: Carrément la reprise.
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1: Qu'est-ce que tu fais cette fois?
0: Une déclaration.
1: D'accord, déclaration.
0: Ma déclaration.
1: C'est joli, c'est joli. Alors ça c'est Lola. Lola.
2: Or, écoute,
1: ici, mais moi, ça, c'est Baby Puff 64.
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1: Lolita, Lolita.
2: Ah oui.
1: Et dans Lolita, il y a Lola, hit. Hein. Dans Lolita, il y a hit.
2: Ah,
1: tu ne peux ignorer les dangers que représentent les libertés.
2: C'était du vrai texte, hein.
1: Les

0: dire que ça balançait quand même.
1: Et pessimiste.
0: Ça balançait, mais c'était un vrai texte, donc tu lui as pas écrit des chansons cochonnes.
1: Non, on dit toujours un poète assassiné par la société de consommation, c'est une connerie tout ça.
0: Ah bon.
1: Hein, vous voyez un peu.
0: Alors, ça balançait pas mal aussi.
1: Ça rigolait sec.
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1: Encore des rimes en « et ».

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1: C'est efficace.
2: C'est efficace. Ça, on ne sait pas si c'est gentil ou méchant. Efficace,
1: ah, attention, les sucettes, ça va plus loin. Ah. Alors, d'abord, c'est une chanson que, dont France n'a absolument rien compris.
2: Oui, heureusement.
1: Je dirai la suite tout à l'heure.

0: Non, là, le pont génial.
1: Pour quelques pénis.
0: Formidable.
1: Ah, c'est Satan, merci.
0: Allez. Non, mais je le pense vraiment.
1: Elles ont la couleur de ses grands yeux. La couleur des choses heureuses. Elle a à ce point rien compris à ce texte. C'est canadien à quelqu'un ces derniers temps. Pourquoi, qui lui demandait pourquoi elle ne changeait pas les sucettes. Elle a dit c'est plus de mon âge.
0: Oui, bon. C'est beau, ouais. Enfin, c'est la chanson géniale qui lui a fait le plus de mal, évidemment. Parce qu'on la
1: construit depuis. Lolita.
0: Ça, c'est simple, mais c'est romantique.

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2: Oui, c'est plus X. facile à dire.
1: C'est beaucoup plus difficile. 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
2: Ah, c'est François, ça, c'est formidable.
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1: Françoise non plus.
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2: C'est beau. J'arrive pas à critiquer parce que je le sens pas.
0: Je veux pas le critiquer.
2: Non, mais Françoise, c'est la star qui veut pas être star et c'est vraiment une interprète fantastique. Alors moi, j'ai bêtement suivi. J'ai aussi fait une chanson pour Françoise, qui s'appelle Message personnel.
0: Très joli.
2: Très joli. Oui, oui.

0: la passion, ça.
1: Oui, ces filles sont très malheureuses. Moi, finalement, je pense qu'il vaut mieux, dans la vie, il vaut mieux attaquer. C'est ouais. Avant d'être cynique.
0: C'est ça. Que devenir cynoc. Mais c'est parce que t'es quelqu'un de très froid, non? C'est pas ça?
1: Il y a un philosophe allemand qui s'appelle Schopenhauer qui a dit « Seuls les animaux à sang froid du venin ».
2: Gérard Lenormand et Dave, en septembre 1973, interprètent la chanson de Gérard Lenormand « Si tu ne me laisses pas tomber ». Puis Gérard Lenormand reprend un extrait de la chanson de Serge Gainsbourg interprétée par Françoise Hardy « Sous aucun prétexte ». Pour terminer, Guy Béard et toujours Gérard Lenormand improvisent sur la chanson « La balade des gens heureux ».

0: Continuons avec Sacha Distel et Sheila, en habit de jeune mariée, avec la chanson satirique sur le mariage, tout le long du chemin.
1: Ce sera l'instant de chez Monsieur le maire.

grand orchestre et tenue d'époque, Nana Mouskouri et Charles Aznavour nous interprètent « Plaisir d'amour » en février 1974.

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0: Voilà qui termine cette émission, présentée et réalisée par Patrick Laurent. 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
0: Histoire de chanson. Mademoiselle chante le blues de Didier Barbelivien et Bob Meddy. Présenté lors d'un repas chez Didier Barbelivien en présence d'Hervé Villard, Nicoletta refuse cette chanson parce qu'elle préfère chanter le jazz et ne se sent pas à l'aise par rapport à son public et sa carrière. Quelques mois plus tard, une jeune chanteuse, produite par Gérard Depardieu, cherche des chansons à enregistrer. Didier Barbelivien lui présente Mademoiselle chante le blues. Conquise, elle accepte cette chanson. Elle sort en avril 87, mais ne sera remarquée qu'à partir de novembre 87, lors de la sortie de l'album Mademoiselle chante. Patricia Cass démarre sa carrière et fait un immense succès avec Mademoiselle chante le blues, classée numéro 7 au top 50 et écoulée à 300 000 exemplaires en France.

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Ah là là, mes trésors. Depuis que je me regarde à la télévision, mais v'là-t-il pas que je me prends pour une star de la Starac et que je balance mon pied à droite, mon pied à gauche. Monsieur le curé m'a dit que j'irai en enfer. J'en ai rien à faire. Hein. J'irai danser quand même, même si monsieur le curé veut pas. Allez, allez avec moi toutes les ouailles ici présentes et celles des environs.

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1: Bienvenue dans ce Radio Weekend d'automne. Et oui, nous le prévoyons depuis un certain temps. Ça y est, nous y sommes, l'automne est là. Nous allons faire avec et nous allons nous consoler avec de la belle musique pendant une heure. Mais oui, les incontournables, bien sûr, ces petits airs qui nous trottent dans la tête. Il y aura les anniversaires de la période, toujours de la période. Ce ne sont pas les anniversaires du jour. Voilà le menu en très résumé de ce Radio Weekend.
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1: Nous aurons aujourd'hui deux incontournables français. Vous allez comprendre pourquoi. Tout de suite, l'incontournable français, la première, Madame Juliette Gréco.
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0: Juliette Gréco, Un petit poisson, un petit oiseau, c'était en 1966. Et comme les choses sont bien faites, voici le deuxième incontournable de ce week-end, Serge Gainsbourg. Il avait écrit pour Juliette Gréco, elle a chanté du Gainsbourg. Voilà Gainsbourg tout seul, à l'époque Brigitte Bardot, Initials Baby.
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Serge Gainsbourg, dédié à Brigitte Bardot. Pour l'incontournable étranger, nous n'avons pas été très loin. Souvenez-vous, au mois d'août, nous avons célébré le King Elvis Presley. Et vous avez été étonné par ce que l'on peut faire du King, le vrai King. Il y a le King français Hallyday et le King américain, c'est Presley. Aujourd'hui donc, voici un remix des années 2000 d'Elvis Presley. Vous allez reconnaître peut-être.

0: Elvis Presley remixé dans les années 2000. Les anniversaires.
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0: Premier anniversaire. Romy Schneider, 23 septembre 1938, elle était née à Vienne. Le film de Claude Sautet est tellement beau, la chanson est tellement belle. Romy Schneider a tellement de talent qu'il est difficile de s'en passer. Les choses de la vie.

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Romy Schneider, chanteuse de temps en temps. Zucchero, né le 25 septembre 1955. Alors, il a gagné ce surnom de Zucchero dès sa plus tendre enfance. C'est sa maîtresse d'école qui l'avait choisi, qui avait choisi ce surnom, Zucchero. Ah.

Au Caire, de l'Italie, nous passons aux États-Unis avec une pensée pour Andy Williams. Andy Williams, c'est un grand, grand crooner américain. Il était né en 1927. Il nous a quittés en 2012. Vous ne connaissez pas peut-être ce nom de Andy Williams. Vous allez reconnaître la chanson.

Andy Williams. En France, le 26 septembre 1985, est venu au monde à Strasbourg celui que l'on connaît aujourd'hui sous le nom de M. Pokora. Et il nous a fait, entre autres, vous vous souvenez, une session, toute une session Claude François.

Philippe Laville. Outre-Manche, où le 26 septembre 2003, Robert Palmer est parti au paradis des musiciens. Il avait 54 ans. S'il ne fallait garder qu'un seul titre de Robert Palmer, ce serait certainement celui

Robert Palmer. Ah, voici un extrait de chef-d'œuvre absolu. Juste un extrait. Hein. Le 26 septembre 1983, nous quittait un monstre sacré de la chanson française, Tino Rossi. Il avait 76 ans. Dans les années 60, le twist et le rock sont arrivés. Tino Rossi avait été un peu dépassé par la vague. Alors il s'y est lui aussi essayé. Ne quittez pas, cela ne durera pas très longtemps. Le twist de Tino Rossi.

Petit extrait de Twist à Napoli de Tino Rossi, c'est quand même quelque chose qu'il faut avoir dans l'oreille. Un petit clin d'œil à un immense auteur de théâtre, auteur de scénarii, de cinéma, de chansons également, Jean-Loup Dabadie. 27 septembre 1938, l'académicien avait 81 ans lorsqu'il nous a quittés. Musique de Julien Clerc, paroles de Jean-Loup Dabadie.

Julien Clerc en hommage à Jean-Loup Dabadie. Voici la Bretonne de service. Nolwenn Leroy, 28 septembre 1982, c'était sa naissance dans le Finistère. Alors même qu'elle chante en anglais, eh bien ça sent quand même la Bretagne.

0: Nolwenn Leroy qui terminait notre séquence anniversaire.
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0: Le rêve américain de Johnny Hallyday. Deux films, un live et une chanson inédite pour raconter l'American Dream, le rêve américain de Johnny. C'est du Hallyday pur sucre.

David Hallyday, un album de Carla Bruni, une chanson qui devrait marquer les esprits, qui devrait nous tourner dans la tête pendant un grand moment. Carla Bruni, quelque chose.

Carla Bruni, quelque chose. L'album Centre-ville. Alors, Centre-ville, Calogero. Celui d'en bas, c'est le titre. Alors, cela peut peut-être faire penser à Michel Jonas. Vous savez, Michel Jonas qui aime bien nous raconter des histoires. Calogero nous raconte sa petite histoire.

Calogero, voici une jolie chose, elle s'appelle Jeannie. Alors il faut toujours que l'on prenne des références, la nouvelle Véronique Sanson, dit-on déjà. Parisienne, elle chante depuis 6 ans, on l'a connue, vous l'avez peut-être connue sous le nom de Julie Fournier. Alors elle s'appelle Jeannie aujourd'hui, elle nous expliquera un peu plus tard pourquoi. Jeannie, après toi.

Janie, alors nous allons hélas déjà nous quitter avec un mélange d'orchestre, un mélange d'orchestre et de pub. Et voici donc la musique de pub. Alors pour la musique, voici Bert Kampfert. C'est un chef d'orchestre allemand, il a fait beaucoup de jazz et aussi ces petites musiques qui nous reviennent en tête de temps en temps, comme celle-ci. Bon week-end.

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Bonjour à tous, au micro Michel Gosselin. Bienvenue dans Face A, Face B, avec une demi-heure de chansons à thème, toujours avec les plus belles pépites de notre discothèque, de préférence en disque vinyle, sans oublier les documents sonores. Aujourd'hui, on va être gâtés en ce qui concerne le programme. Je vous offre des titres qui parlent de merde et d'emmerde. C'est dans l'air du temps, c'est le moins qu'on puisse dire. On va commencer avec ce qui est devenu un classique de la chanson française. Jacques Dutronc, Merde in France, 45 tours de 1984. Hey.

Dutronc en 1984, Made in France. C'était le retour de cette ex-idole de l'époque yéyé, si on peut dire. Et les paroles étaient en yaourt, c'est-à-dire dans un langage incompréhensible. Et ce Made in France pourrait s'appeler à l'heure actuelle Merde à la France, d'après le discours officiel. On va descendre encore un petit peu plus bas en dessous de la ceinture avec Gainsbourg et son album Vue de l'extérieur, sorti en 1973, sur lequel on trouve des vents, des paix et des poumes.

0: Des vents, des paix, des paumes, tout un programme, n'est-ce pas, par Gainsbourg sur cet album Vu de l'extérieur, enregistré à Londres pour des amateurs de détails avec 5 musiciens anglais au studio Phonogramme et mixé à Paris au studio des Dames. Cet album Vu de l'extérieur comportait pour titre phare « Je suis venu te dire que je m'en vais ». Place maintenant, toujours à propos de merde et d'emmerde, c'est notre thème aujourd'hui dans Face à Face B, place à Philippe Catherine, qui était en phase ascendante de sa carrière en 1999 avec Je vous emmerde.
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0: La poésie était au rendez-vous dans cette chanson de Philippe Catherine, « Je vous emmerde », parue sur un album double intitulé « L'homme à trois mains » en 1999.
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0: Dans Face à Face B, la merde est à l'honneur, si je puis me permettre. Les emmerdes également, c'est le thème de nos chansons. À propos de l'actualité, voici Sébastien Reccia, un youtubeur fort actif dont les textes caustiques s'adressent au monde politique en général. Voici un petit aperçu de son talent, glané tout récemment sur Internet.
2: Quand tu réfléchis à tous ces mecs-là, la pseudo-élite, politiciens, tu te dis quand même que pour être réincarné en ce qu'ils sont, ils ont dû faire de sacrées saloperies dans une vie antérieure. Et j'ose même pas imaginer en quoi ils vont être réincarnés dans la prochaine. Le problème, c'est qu'ils sont déjà au plus bas de ce qui peut exister en termes d'espèces vivantes. Mais là, je vois pas. Peut-être en produit d'une réaction intestinale post-gastro-entérite. Je vois que ça. Hein. Non, ils sont très très loin du salut, ces gens-là. Hein. Et forcément, hein. Élévation, libération... Déjection, évacuation, ça va pas dans le même sens. Bon, enfin, et non, le karma est impitoyable, définitivement. Non, promis, je diffuse pas la chanson. Et je vais l'effacer, c'était juste une petite répétition, comme ça. 3, 4. 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
1: On a eu droit à une petite minute de réflexion avec Sébastien Rechiat, youtubeur fort influent en ce moment. Juste derrière, le même Sébastien Rechiat chantait « Je suis venu te dire que t'es viré », d'après « Je suis venu te dire que je m'en vais », titre qu'on a évoqué tout à l'heure sur cet album de Gainsbourg, « Vu de l'extérieur ». Nous parlons de merde et d'emmerde aujourd'hui dans Face à Face B, en chanson bien sûr, c'est dans l'air du temps si on peut dire, et ça l'est déjà depuis un moment puisque Guy Béard chantait déjà en 1982 « C'est la merde ».
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0: Guy Béard, en 1982, cette chanson s'intitulait « Porte-bonheur », mais aussi « C'est la merde » en gros sur la pochette du 45 tours et en petit sur la pochette du 33 tours portant le même nom, sorti en 1982, donc bel album de Guy Béard.
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0: Voici une autre grande figure de la chanson française en la personne de Léo Ferré, qui chante une chanson intitulée « Merde à Vauban » à propos du bagne de Vauban dans l'île de Ré, chanson écrite par Pierre Segers pour les paroles et musique de Léo Ferré qu'il interprète également.
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0: C'était Léo Ferré, dont vous avez reconnu la voix, bien sûr, avec Merde à Vauban, une chanson qui parle de Sébastien Leprest, marquis de Vauban, qui a doté la France de plus de 15 citadelles et 140 fortifications. Et ce texte Merde à Vauban était chanté par Léo Ferré, donc sur un album en pressage canadien, voilà pour les amateurs de détails, en 1964. Toujours à propos de merde et d'emmerde, voici les Décaféinés, un duo qui sévit fort actuellement sur d'autres chaînes de radio ainsi que sur Internet. Les Décaféinés dans La vie, c'est de la merde, tout un programme qui colle bien à notre thème aujourd'hui dans Face à Face B.
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2: La vie, c'est de la merde. Les Décaféinés, un duo composé de Rémi Deval et Clément Parmentier. Le duo se forme en 2012, c'est l'année de leur rencontre. Et leur tremplin de départ, ça a été l'émission « On ne demande qu'à en rire » de Laurent Ruquier sur France 2. Face à Face B se termine pour aujourd'hui. Au micro, c'était Michel Gosselin. Nos chansons parlaient de merde et d'emmerde. C'est dans l'air du temps et l'exemple vient de haut. C'est le moins qu'on puisse dire actuellement. Et on va se dire au revoir avec Kent. De son vrai nom Hervé Despèce, il a fait partie d'un groupe intitulé Star Shooter à partir de 1977. On retrouve Kent en 1982 dans Partout c'est la merde, titre qui illustre bien notre propos aujourd'hui. On se dit avec un autre thème en chanson dans Face à Face B. Gardez le moral et d'ici là, portez-vous bien. Bye bye, salut.

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1: Histoire de chanson. En 1973, Serge Gainsbourg s'inspire du poème de Paul Verlaine, Chanson d'automne, pour écrire cette chanson « Je suis venu te dire que je m'en vais ». Les larmes et reniflements que l'on entend dans la chanson viennent de Jane Birkin, son épouse, car leur fille Charlotte est partie en vacances quelques semaines en Angleterre chez sa grand-mère. Serge, avec l'accord de Jane, ajouta ses pleurs tout au long de la chanson, accentuant le côté dramatique de la chanson. Cette chanson a été un énorme succès pour Serge Gainsbourg.
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3: Les affreux Jojo, bonjour.
4: Bonjour.
5: Bonjour. Bonjour.
3: Aujourd'hui est une journée exceptionnelle.
4: Exceptionnelle, elle l'est.
3: Parce que exceptionnellement aujourd'hui, nous aurons Raymond qui va nous raconter des blagues. Nous aurons Eric Thomas qui va nous raconter une histoire.
5: Bonjour.
3: Nous aurons Laetitia qui fera ce qu'elle voudra. Et moi-même. Mais c'est vraiment exceptionnel.
4: Oui, parce Jérôme, on est très content de t'avoir parmi nous.
3: Oui, voilà.
6: Parce que
3: c'est comme ça.
6: Nous ferons exceptionnellement comme d'habitude.
3: Voilà.
6: C'est-à-dire qu'on mettra les planches les plus courtes avec les moins longues. Et vice-versa. Ou lycée de Versailles.
3: Parce qu'on est des dingues. Voilà.
6: On est des godingues.
3: Allez, première blague.
6: Alors j'hésite entre le chien jaune ou Zorro. Qu'est-ce que vous voulez?
5: Les deux.
6: Oh non, c'est trop long.
3: Ah non.
4: Le chien jaune.
3: Zorro, moi, ça Zorro. Fait longtemps que j'ai pas entendu Zorro.
6: Allez,
3: Zorro,
6: ouais. Alors, ouais. Ça se passe à l'école et l'institutrice, elle dit, voilà, vous allez tous me raconter une histoire et à l'issue de cette histoire, vous me donnerez une morale de cette histoire. Ok? Il y a toi, alors il y a un petit garçon, il se lève, il dit, voilà, alors c'est un petit garçon, et bien, quand il est petit, et bien, il vole une gomme à son petit voisin, et quand il est un peu plus grand, et bien, il vole une mobylette, et puis quand il est encore un peu plus grand, il vole une voiture, et puis après il devient voyou, il devient voleur et tout ça. Ah oui, il dit, c'est bien, et la morale, il dit, mais la morale, c'est qu'il vole un œuf, vole un bœuf. Il dit, c'est alors, bien.
3: Oui. C'est bien, moi.
6: Il dit, c'est bien, alors ouais, il dit, toi. Bien. Alors, il dit, mais alors moi c'est quelqu'un, il est avec sa voiture et puis il roule et puis il accélère et puis il a un accident. Alors et puis il est mort dans l'accident. Ah, il dit, mais la morale c'est quoi? Il dit, mais la morale c'est pour qui veut partir à point ménage sa monture. Bon, c'est pas ça d'ailleurs. Mais c'est joli aussi, hein. Et non, si rien ne sert de courir, il faut partir à point.
3: Voilà.
6: De suture. Je suis obligé, je m'excuse. Et le troisième, il dit, toi. Alors il dit, mais moi, c'est pareil, ça se passe dans les montagnes. Et puis il y a les Indiens. Et alors il y a les Indiens, ils se disputent avec les cow-boys. Alors ils se disputent avec les cow-boys, et puis ils se battent, et puis ils se disputent, et puis il y a des flèches, il y a des fusils, tout ça, et puis tout d'un coup, il y a la silhouette en haut de la montagne qui se dessine, et c'est Zorro. Et Zorro, il voit ça, il est dans une colère. Il descend avec son cheval, il descend comme un fou. Allez, il a tout le premier rang d'Indiens, il est fou par terre, et tout le premier rang de cow-boys. Et puis il leur dit, et puis ils vont recommencer pareil, hein. Voilà. Et l'institutrice, elle dit, mais la morale. Elle dit, la morale? Eh bien, Zorro, il ne faut pas lui casser les couilles.
3: Hein. Elle est bien. Ça me fait penser à un truc, là, j'ai lu. Alors, c'est une histoire vraie qui a fait rire tout l'État du Michigan pendant 2 jours. Il y a une présentatrice du journal télévisé, très embarrassée, et qui, à l'avenir, réfléchira à 2 fois de parler en direct. Cette présentatrice, donc, le lendemain d'un jour où il aurait dû neiger, mais ce fut pas le cas, il a pas neigé, s'est retourné vers le monsieur météo pour lui dire « Alors Bob, où sont les 20 centimètres que vous m'aviez promis hier soir ?» Il paraît qu'ils ont dû quitter le studio tellement il y avait rigolé. Voilà. Je trouve ça assez amusant. Ah, c'est un jeune qui fait la connaissance d'une fille super sympa, super belle et tout, à la plage, tu vois. Et il aborde et tout, il fait quoi alors dans la vie et tout. Et puis la fille, elle fait « Je suis danseuse nue, dans un cabaret ». Ah bon, et puis le jeune, il regarde, elle est en string, la fille, il dit, donc, vous devez avoir drôlement trop chaud et tout ça.
5: Vous devez vraiment voir tout. Oui.
3: Bah, tout si c'est un string en laine, elle doit suer de la... Laetitia.
4: Oui.
3: Non, t'as jamais de blague.
4: Si, j'en ai une, mais je suis incapable de la raconter.
3: Ah bah justement.
6: On
3: l'écoute.
4: Elle est bonne.
3: Il aurait fallu une course, donc si tu l'as pas, on va
4: non,
3: pas
4: non,
3: pouvoir...
4: Non, non, surtout moi. Hein.
3: À part la blague de Pampan ou je sais pas quoi, là, c'est quoi?
4: Du lapin, Pampan.
3: Non, c'est quoi?
4: La blague à 2 balles.
3: Ah, la blague à 2 balles, voilà.
5: Ah oui.
4: Pampan.
0: c'est pampan, c'est pas... Ah, oh, si tu commences à aller...
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0: Il a du mal à faire...
3: Oh, oh, dis donc, votre mari, j'ai vu votre mari, il m'a pas reconnu. Oui, je sais, il me l'a dit.
6: Laetitia, de drôle.
0: Laetitia, dis-nous mais... tout.
4: Alors, oh là là, mais vous me donnez soif, vous me faites tellement rire.
6: Alors ça va les intéresser. Tiens, alors là, et ton matelas 140, tu l'as vendu? Ça y est.
3: T'es au Moyen-Âge, les deux mecs qui se rencontrent, ils disent « Bonjour, bonjour, je m'appelle Merlin, enchanté. »
0: D'accord.
4: Bon, alors j'enchaîne avec la chronique de C'est Kiki, c'est pas moi qui a trouvé le titre, c'est Raymond. Donc vous, je dis des paroles de chansons, vous devinez le chanteur et le titre de la chanson. Je prends dans le gras, parce que c'est plus difficile.
6: Dans le gras.
4: Je me suis cogné partout, j'ai dormi dans des draps mouillés.
0: Oh.
4: Ça m'a coûté ses sous, c'est de la plaisance, c'est le pied. Je peux pas faire le titre.
3: Voilà, aucune idée là. Mais vraiment,
0: ça va venir, ça va venir. Elle va faire alors, de l'automie.
3: L'Auvergnat.
4: Au bout de la jetée, l'horizon est bien mort. 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
0: Renaud. Renaud, bite d'amarrage, Renaud.
4: T'es sûr c'est
3: Julien
4: pas...
3: Clerc. La fille aux yeux Mantalo. Diabolo.
0: C'est Dimitri Michel.
3: C'est Renaud. Il en chantait une, Julien.
0: C'est Renaud à la bite d'amarrage.
4: Oui. Renaud.
0: Une bite d'amarrage. Il fait.
6: Et je m'en alla. Ouais,
4: Oui.

0: Le ronron de requin.
1: C'est pas l'homme qui prend la mer, c'est la mer qui prend l'homme. Moi la mer, elle m'a pris. Comment on prend un taxi? Alors? Je ne sais pas à qui donner le point là.
2: Ben oh, dis donc, c'est moi qui dis Renault.
0: Oui.
1: Ouais, comme t'aurais dit Mégane, comme t'aurais dit Citroën.
0: Non.

0: Lala, on va aller essayer de se préparer. Je vais faire les trucs que j'ai trouvé sur le net. On m'a invité au resto et on m'a demandé de mettre mes habits du dimanche. L'idée est sympa, mais je me demande combien on sort en pyjama. Tu pars où? Je pars en couille.
1: C'est loin.
2: Oh, les deux.
0: L'avantage de l'intelligence, c'est de pouvoir faire l'imbécile. L'inverse est complètement impossible. J'ai faim d'amour, mais je pense que ce sera plus simple de me faire des pâtes. L'alcool tue, mais combien sont nés grâce à lui?
3: Ça, c'est vrai.
0: Finalement, être bourré et avoir des diplômes, c'est la même chose. Tu te souviens de rien, mais t'es content. C'est vrai, ça.
2: C'est vrai.
0: T'as les diplômes, tu sais plus pourquoi tu l'as eu, mais tu te rappelles de rien. L'absence de relations sexuelles augmente la mémoire. J'ai lu ça le 22 septembre 1992 à 16h10 dans un Ça m'intéresse chez le dentiste. Jamais vous prenez l'initiative d'aller vous faire foutre. Faut toujours qu'on vous y incite. Soyez autonome un peu quand même. L'amour rend aveugle, la masturbation rend sourd et l'abstinence rend con. Putain, j'hésite. Hein. Allez, on se retrouve tout là, bientôt.
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5: Alors moi j'ai un truc avec l'oseille, mais toi c'est pour nettoyer, c'est pour des,
1: oui.
5: Pour utiliser les feuilles d'oseille à pour nettoyer quelque chose.
1: C'est pour nettoyer quelque chose avec l'eau de cuisson.
5: D'accord.
0: Oh, là,
1: toi c'est avec la feuille.
5: Oui, les feuilles d'oseille, tu les mets dans le quand tu fais cuire un poisson, un bar ou une alose ou un truc comme ça. Ça fait fondre les arêtes.
0: Ah oui, c'est ça. Oui.
3: Ah oui, ça j'ai entendu parler oui. De ça.
1: C'est pour ça qu'on met souvent de l'oseille avec le poisson.
5: Oui.
0: Oui.
1: D'accord, c'est parce que c'est bon, c'est plein de vitamines. C'est riche en fer,
0: le macro,
1: en vitamine
0: surtout.
1: C.
0: Oui.
1: L'oseille avec le macro, oui. Ouais. Et la morue.
0: Et la morue.
1: Ouais. Ouais.
0: Non, c'est la morue qui donne l'oseille au macro.
1: C'est ça.
3: Oui, c'est vrai, c'est ça. Si c'est pas un thon, parce que sinon il n'y a pas beaucoup d'oseille.
0: Mais voilà, il n'y a pas beaucoup d'oseille ici.
5: Oui, et puis si elle est comme une baleine non plus. Hein.
3: Non.
0: Ah ben non.
3: Sinon, tu te mets dans la baignoire, tu t'enfonces en dessous, tu te caches à l'eau, puis voilà quoi.
0: Voilà.
3: Oui. Bon, je sais, c'est assez. Allez.
5: C'est assez, dit la baleine, je me cache à l'eau parce que j'ai le dauphin.
1: Oh. Ah oui. Je ne connaissais pas la dernière.
5: Eh bien voilà, c'est comme la cigarette sur l'oreille, de la petite avec le front plat que tu poses de la bière.
0: Anguille de sombrero.
3: Mais surtout la trachéotomie.
1: Oh.
3: Très important pour apporter un peu d'air sur les couilles, oui.
0: Oh, aïe.
5: Et on n'avait pas raconté la blague.
1: C'est horrible. Alors, l'oseille, l'eau de cuisson d'oseille, ça sert.
5: Oui.
1: L'eau de
0: pour
1: cuisson.
0: Pour le cas où on n'aurait pas compris, Rick Thomas nous a fait les
1: oui.
0: Images.
1: Alors,
0: oui, ça sert à ça la trachéo, d'accord.
1: L'eau de cuisson de l'oseille pour nettoyer vos objets en bambou. Vous faites cuire de l'eau avec des feuilles d'oseille, vous conservez l'eau de cuisson, elle va vous servir à nettoyer tous vos meubles en bambou. Cette eau de cuisson.
0: Tout le monde en a.
5: Mais il te faut une casserole quand même, tu fais bouillir une piscine alors. Parce que si t'as une armoire en bambou.
0: Il en faut de l'oseille.
1: Non, c'est avec l'eau, après tu prends une jette et.
5: Tu frottes.
0: Ah bah oui, j'ai réussi à mettre le canapé, mais on peut plus l'utiliser, mais là. Je t'ai oublié de le couper en morceaux pour le mettre dans la casserole. Mais par contre, il est propre. J'ai un canapé en kit.
1: Il y a des gens qui ont des meubles en bambou.
5: J'en ai moi chez moi des meubles en bambou.
1: Et ben pour le nettoyer, mais c'est.
5: J'ai une femme de ménage qui me prend de l'oseille. Hein.
1: Vous n'êtes pas concentré aujourd'hui. D'habitude, vous êtes plus assidu.
5: Ah non, mais là, on est très attentif, les yeux. Les grands yeux de chouette. Attentif.
0: On t'écoute, commente ce que tu nous dis.
5: Oui.
1: Ouais, ben
0: L'eau de l'oseille nettoie les canapés en bambou.
5: Tu as l'impression qu'on s'en fout. Mais c'est vrai.
3: Non, mais c'est vrai qu'on nettoie le bambou. Bon, avec l'oseille. Bon, ok, mais non, c'est intéressant.
1: Est-ce que vous le tenez?
3: Quoi, le bambou?
1: Oui.
3: Oui.
5: Et l'autre?
1: Quoi?
5: Et entre toi et Jérôme, voilà.
1: Alors, tu tiens le bambou,
5: c'est. On a les images, bravo, oui. L'un le trou du cul, l'autre le machin, on n'en file plus.
1: Tu tiens le bambou, tu connais pas l'expression?
5: Tu tiens le bambou ou le bambou?
1: Le bambou, c'était.
3: C'est un jeu de mots, tu tiens le bambou.
1: Tu tiens le bambou, vas-y, continue.
0: Tu donnes de l'oseille et tu nettoies le bambou.
1: Oh, mais non, mais pas du tout.
0: C'est pas ça?
1: Bon, alors.
0: On comprend rien, c'est pour ça aussi.
1: Qu'est-ce que l'oseille est riche en vitamine C?
0: Oui.
5: Vitamine
1: en
5: C.
1: Fer.
0: Qui?
1: la feuille

0: d'oseille.
1: Ah oui.
0: Ils doivent leur accreter à la présence d'acide oxalique, diurétique et laxative. Elle est prescrite dans les cures dépuratives de printemps. Alors, en usage externe et associé à d'autres plantes, elle traite les affections cutanées telles que les eczémas et certaines formes de psoriasis ou d'acné. Et on déconseille cependant aux personnes souffrant de calculs rénaux, de gouttes et de rhumatisme d'en consommer. Parce que ben, c'est un petit peu de l'acide qui peut... voilà.
2: D'accord.
1: On en trouve encore de l'oseille parce que...
0: Oui, mais nous, on en a dans le jardin.
3: Il y a oui,
0: dans le
3: jardin, mais... de la sauvage ou...
0: Non.
2: Au magasin, tu sais, tu trouves de la ciboulette, mais de l'oseille.
0: C'est parce que je pense que c'est
3: question de mode. Je vais vous dire un truc, là. Vous qui habitez dans le Sancerrois, il y a beaucoup de vignes là-bas.
0: Oui.
3: Alors, tu sais que dans les vignes, il y a une espèce de petit poireau qui
0: le
3: pousse.
0: Le poireau des vignes.
3: Non.
4: Oh non, c'est l'oignon des vignes.
0: Non, poireau des vignes.
3: Ça s'appelle la baragane, je crois.
0: Ah bon?
3: Oui.
0: C'est pas le poireau des vignes.
3: Oui, mais oui, tu l'appelles le poireau des vignes parce que tu sais pas le nom scientifique.
0: Moi, ah, c'est quoi le nom scientifique? Je le note.
3: La baragane.
0: Baragane?
3: Oui.
0: C'est une blague?
3: Non, la baragane.
2: Excusez-moi.
3: Tu fais des omelettes avec
2: ouais,
3: ça.
2: D'accord. On se retrouve de suite après, là, parce allez, que j'ai rien compris à ce que vous dites.
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2: Avec Eric. Voilà.
6: D'accord. Alors, je vais prendre... Eh oui, ça arrive de temps en temps.
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6: Eh oui. Salut les Stakhanov de l'Ecstasy, les survoltés du Walkman, les chatertonnés du HF. C'est Eric Hylaine, votre fidèle animateur, super déglingué d'estro de l'émission Giga Groove Planète Top Bad. Vous êtes prêts, c'est parti, les Zizi Top. Aujourd'hui sur Planète Top Bad, Giga Dancing Disco, un groupe indonésien de Corée, archi méga nul, à te faire retourner ma haute sétung comme un moulin à prière. Que dire, c'est de la dope sur Siokmam, méga giga kitsch, ringue nul. Ce groupe 100% pur riz cantonais s'appelle les ce qui traduit te donne le groupe Je te bave sur les rouleaux de printemps. Tout un programme quand on sait qu'en plus de leur leader c'est Chang Ho Chi Minh Lao Tse Dong Bong Chang de Melun. Bon, you know les règles, t'as 30 vanières pour vendre ton CD à CD de merde sauce méga groove gribiche au bout de 30 secondes. Eh bien, notre Quasimodo de service te fout sur ta gueule d'estafette des PTT dans un champ de colza avec la matraque musicale. Voilà, avec les pimousses jaunes, vous êtes prêts, c'est parti, top, top, top, top, balle. Bonjour, la patrie de ma maison, Raconi, se trouve être aussi heureux qu'un Shaolin, dans la misérable bicoque d'un vendeur de chaussures. Je remercie le vénérable Cafard, tout le monde de nous avoir invités, tous les affaires jojo. Avant yo-yo, comment permet de venir humblement à genoux, les bras dans la sauce soja, faire cette vénérable émission. Ah oui, j'aime, t'adore, planète Top. Man. Merci à vous, Rigolin, sans qui nous serions que des pousses de bambou sur le tuteur flétri d'un jardin de bonsaï. Ainsi, vous nous chanterons un peu en français, et de plus... Eh oui, désolé, petit grain de riz au safran, mais la matraque musicale a encore lancé son cri Mega Drive Gear. Avant de chanter, ramasse ton dentier, on n'est pas chez la famille Adams. Merci, je vous laisse à présent en compagnie du groupe Je te bave sur les rouleaux de printemps, avec leur leader, Chang Ho Chi Minh Lao Tse Dong Bong Chang de Melun. Merci. Attendez, en général, je joue avec une guitare à une seule corde.
0: Un string.
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6: 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En mangeant, en mangeant, et bon, oui, Chang Jin Boom, paf dans ta tronche de Smarties, c'est fini. La matraque musicale a encore frappé sur ton vase Ming. Je vous remercie. À présent, il est l'heure de rendre l'antenne. Bouh, à bientôt pour un prochain Planète Top Bad. Allez, ciao les bidets.
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2: Allez, on va terminer l'émission par une question solide. Vous allez apprendre quelque chose aujourd'hui. Il s'appelle.
0: Shoeball.
2: C'est un petit cheval blanc. John Latimer. Et John Latimer, eh bien, il a acheté quelque chose qui est complètement insolite à une vente aux enchères en 1969 pour la somme de $3,800.
8: Ah, c'est pas mal quand même.
2: Mm-mm. Qu'est-ce qu'il a acheté ?
8: Un morceau de lune.
2: C'est un morceau.
0: Ah, il m'énerve.
2: Mais pas de lune. Mais c'est un morceau, on peut appeler ça un morceau.
0: C'est un stéroïde.
2: C'est un morceau.
8: C'est dans l'espace, hein ?
2: Bon, déjà, il faut savoir à qui il a acheté. Enfin, non, quoi il a acheté ? Il faut trouver quoi il a acheté.
0: Il a acheté quoi ?
2: Et à qui appartenait ce quoi ?
8: C'est dans l'espace ou c'est sur Terre ?
2: Non, c'est sur Terre. C'est un reste.
8: Il l'a transporté quand il l'a acheté ou il l'a laissé sur place ?
2: Non, il a acheté, il a ramené chez lui.
8: Un ossement ?
2: Non, il n'y a pas d'os là-dedans.
8: Est-ce que c'est le morceau d'un monument ?
2: Non, oui, en quelque sorte, mais pas un monument. Un monument.
8: D'un être humain ?
2: Ouais.
8: Une main, un doigt ?
2: Non.
8: Ah,
2: avec qui aussi ?
8: Michael Jackson avait acheté le Elephant Man.
2: En 69 ? Ah, mais non, lui c'était Murdoch, non ?
8: Oui.
2: John Murdoch, non ?
8: Oui, un truc comme ça.
2: Je m'appelle Animal. Je sais comment il s'appelle. Alors, il a acheté un truc qui appartenait à un empereur.
8: Le trône ?
2: Non.
8: Un trône, non.
0: Un bout de couronne ?
2: Français.
0: Un
8: français ?
0: Bout de couronne ?
2: Ouais.
8: Des testicules, il a acheté. Le chapeau de Napoléon.
2: Napoléon Bonaparte, ça c'est beau.
8: Et la bistouquite.
2: Il a acheté la bistouquite.
8: De Napoléon.
0: Non.
8: Parce que celle de Rocotifridi était trop chère.
0: C'est pour ça qu'il n'y avait pas d'os dedans.
2: Mais
8: non.
2: Et c'est un morceau aussi.
8: Mais comment...
2: Le pénis de Napoléon Bonaparte a été acheté par un urologue américain, John Latimer, pour la somme de $3,800 en 1969 lors d'une vente aux enchères.
8: Mais comment
2: Comment ? Et bien ils l'ont coupé, puis ils l'ont mis sous formol. Il a acheté la bistouquite à Napoléon, c'est ce que je te dis.
8: Mais oui. Non, mais j'aimerais bien savoir comment, pourquoi on a coupé la bistouquite. Parce que Napoléon, en fait, les Anglais, quand on a déterré Napoléon à Sainte-Hélène, c'est Sainte-Hélène, quand ils l'ont déterré, il y avait eu une particularité, c'est qu'il était dans un état de conservation intact, peut-être parce que la terre était argileuse, et pour les Anglais c'est quelque chose de terrible, parce que ça devenait un endroit où on pouvait se recueillir, et donc ce qu'ils ont fait, c'est qu'ils l'ont incinéré. Bon, c'est pour ça qu'on a les cendres de Napoléon qui sont à Paris. Alors ça veut dire que les Anglais ont coupé la bite de Napoléon et il a été revendu à un Américain. C'est complètement fou, quoi. J'ai jamais entendu parler de cette histoire.
0: À vérifier.
8: Oui, c'est super intéressant, c'est marrant, quoi.
9: On ne sait pas tout non plus, mais pourquoi pas ?
8: Pourquoi pas ?
0: C'est quand même assez affreux. Vous
8: imaginez,
0: vous,
8: affreux,
0: messieurs,
8: quoi.
0: Vous êtes dans
8: attends,
0: la...
8: Attends, couper la bite de
9: mais si je travaille dans le métier, moi, et que demain, il y a, par exemple, une star du cinéma ou de machin, elle décède, c'est moi qui m'occupe de faire l'embaumement, etc. Et je lui coupe la bistouquite, tu t'imagines ? Je la garde, je dirai à personne, et après je la vends aux enchères.
8: Tiens, moi j'aurais bien voulu m'occuper de Marilyn Monroe. Hein,
9: en plus, celle de Rocco Siffredi, tu peux la vendre.
8: Ça. Tu fais une fortune, hein, tu vends des paquets régulièrement.
2: C'est pour le cerveau, ça valait pas grand-chose.
8: Bah, le cerveau, il y a un cerveau qui a été conservé.
0: C'est un urologue, hein, c'est un urologue, c'est peut-être pour faire des études.
8: Il y a un cerveau qui a été conservé. Oui, l'Albert Einstein. Et c'est vrai, quand il le coupait en tranches, etc., pour voir.
2: Plus gros que la moyenne, non, je crois qu'en plus.
8: Non, il était un peu plus petit.
2: Plus petit.
8: Un tout petit peu plus petit.
0: Plus de cellules grises, peut-être.
8: Mais il avait beaucoup plus de cellules grises, exact. Non, c'est la vérité. Ouais.
2: Mais tu te rends compte qu'on n'utilise que 10% de notre cerveau.
0: C'est nul.
8: 10%.
2: Ouais. Et des fois, des gens moins.
0: On citera personne.
2: On citera personne, mais il y en a, ils en utilisent encore moins.
8: Oui, c'est ça.
2: Il y en a, ils n'utilisent pas du tout.
8: Du tout.
2: Quasi neuf. Ça sent encore le cuir et tout à l'intérieur.
8: Mais c'est vrai.
2: Ah oui.
8: C'est tout neuf.
9: Tout à l'heure, l'autre jour, il y a plein de génies qui sont morts. Et Albert Einstein, Pasteur, et moi-même, je me sens pas très bien.
2: C'est ça.
8: Ouais, c'est ça. Ouais.
2: Les infos jours, c'est fini pour aujourd'hui.
9: Oh non.
8: Déjà.
0: Mais c'est de plus en plus court.
2: Mais oui.
0: On a à peine commencé l'émission.
8: Ah, c'est fou ça.
2: Oui, c'est peut-être parce que vous avez rébranlé à celle-là, peut-être, non, je sais pas.
8: Alors, attends, on n'a pas arrêté.
9: Oh. Ouais, il se rend pas compte, lui.
0: Non, mais
8: attends, on termine sur des choses quand même incroyables. Le bistouquette de Napoléon, quand même.
9: Oui.
0: One of the Beast to Fly.
8: Il paraît qu'elle avait la forme de la Corse.
2: Ah ouais. Oui, ouais. Allez, les infos jours, c'est fini pour aujourd'hui. On se retrouve la prochaine fois. Salut.
0: Salut.
8: Ciao, ciao. Au revoir.
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notamment la groupie de pianistes de Michel Berger, des textes travaillés, une mélodie facile à retenir, style des chansons de Jean-Jacques Goldman, tout pour faire un tube. Sur les réseaux sociaux, les avis sont partagés. Certains la trouvent super, d'autres trop simpliste. C'est au Dôme de Marseille qu'il rencontre Jean-Jacques Goldman, venu assister à son spectacle, venu lui faire un compliment sur cette chanson, en lui disant « Tu fédères tous les publics, tu as tout compris. Je joue de la musique, chanson à la fois sophistiquée et simpliste, mais efficace, devenue un grand succès commercial. »

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Voilà, voilà, tout le monde arrive, tout le monde est là pour ma musique chante en français, de la chanson française dans votre radio pendant 2 heures et de la meilleure. Beaucoup de souvenirs aujourd'hui, vous allez pouvoir le constater sur les 2 heures qui arrivent. Et ça va commencer dans quelques secondes avec un monstre sacré du cinéma et de la chanson. C'est par la chanson qu'il a commencé d'ailleurs, c'est Jean Gabin avec Maintenant je sais. Chaque semaine, sur votre radio, ma musique chante en français pendant 2 heures de la chanson française, uniquement de la chanson française qui fait du bien, qui nous rappelle des souvenirs et qui nous permet de chantonner chez nous tranquillement.

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1: Nous pourrions faire plusieurs parallèles entre Jean Gabin, Maintenant je sais, et la chanson qui arrive, à savoir Daniel Guichard, Mon vieux. Tout d'abord, elles sont sorties toutes les deux en 1974. Et puis, Daniel Guichard, Mon vieux, ça fait, par certains côtés, penser au patriarche. Et le patriarche, eh bien, c'était Jean Gabin.
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1: Et avec Joe Dassin en 1975 et l'été indien, et quand c'est l'été indien et qu'on peut en profiter, eh bien on va passer des vacances au bord de la mer avec Michel Jonas qui viendra ensuite.
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C'est en 1976, le 30 juin exactement, qu'est sorti le 21e album studio de Johnny Hallyday. Et dans cet album, il y avait notamment son fameux succès, Gabriel.

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Rock'n'roll, voulais-je dire également pour Michel Delpech en 1977. Il voulait changer un peu de style. Ce style lui amena le Loir-et-Cher, qui est un de ses pratiquement derniers grands succès.

Ah ben je veux, oui, avec les plus belles chansons et nos plus beaux souvenirs. Louis Chédid a collaboré avec de nombreux artistes, notamment en 1984 avec Françoise Hardy. Il a fait la musique de Moi vouloir toi. En 1983, il a collaboré avec Alain Souchon pour écrire des musiques comme On avance, Banal Song et bien d'autres. On l'écoute tout de suite, Louis Chédid, avec T'as beau pas être beau.

Alors, n'y voyez aucune corrélation, bien que quand on est sur la route à long terme, on pourrait se dire, quand le soleil se lève chaque matin, ah ben encore un matin, encore un matin. C'est sur l'album, le troisième album de Jean-Jacques Goldman, sorti en janvier 1984, qui avait pour titre « Positif ». ».

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1: Paris, je n'apprendrai rien à personne, n'est la capitale de la France, bien évidemment. C'est aussi le quatrième album, le titre du quatrième album studio de Marc Lavoine. Cet album est sorti en 1991.

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1: Vous avez reconnu Morane et Lara Fabian dans Fais-moi une place. Voici Maxime Le Forestier, Passez ma route.

Quel succès, Maxime Le Forestier. C'est avec quelqu'un qui avait le même genre de succès que va se terminer la première partie de ma musique chante en français du jour, à savoir Grégory Lemarchal, SOS d'un terrien en détresse.

0: Les plus belles chansons françaises reviennent dans quelques instants sur votre radio. Dans quelques instants, la suite de Ma Musique Chante en Français.
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0: La deuxième partie de Ma Musique Chante en Français, le deuxième round qui commence tout de suite avec Michel Polnareff, Am Kaline.

Nuit Magique, par définition, était sur un album qui avait pour titre Nuit Magique. C'est l'album de Catherine Lara qui est sorti en 1986.

C'est en 1963 que le chanteur Christophe enregistra son premier 45 tours. Ça s'appelait Reviens Sophie. Ça a été un échec. En 1965, c'était autre chose avec Aline. On va écouter le succès fou.

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2: C'est en 1990 que le groupe espagnol Mecano enregistrait Une femme avec une femme.

Une autre histoire, c'est une reprise signée Chimène Badi en 2014 dans un album qui s'appelle Les Enfants du Top 50.

La légende de Jimmy, le deuxième opéra rock de Michel Berger et Luc Plamondon. Le succès n'a pas été du tout pareil que celui de Starmania, bien évidemment. Voici la version de Diane Tell.

C'est en 1981 qu'est sorti le tube, on peut bien le dire, d'Hervé Christiani. Il est libre, Max. Il s'est vendu à plus de 400 000 exemplaires.

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2: Allez, direction Liverpool avec la bretonne Patsy. L'album est sorti en 1988.

C'est le 14 mars 2005 qu'est sorti le troisième album du chanteur Raphaël. Il avait pour titre Caravane. Cet album s'est vendu à plus d'1,5 million d'exemplaires. Il a été certifié disque de diamant. Voici Et dans 150 ans qui était dans cet album.

Quand il est arrivé avec ses chansons et ses idées originales, Stromae a un peu, fait office d'ovni dans le monde de la chanson. Ses idées sont toujours très originales, c'est vrai. Le voici avec Tous les Mêmes.

0: Fugain en 1988 avec les Sud-Américaines sur l'album Viva la Vida.
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Eh bien, s'il veut, pourquoi pas. Voilà, c'est tout pour aujourd'hui. On se retrouve très bientôt sur cette même radio pour de nouvelles aventures, pour une nouvelle émission. La musique chante en français, 2 heures de chansons françaises. J'espère que vous avez passé un bon moment. À bientôt, soyez heureux.

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2: Salut, c'est Yann, bienvenue dans le 678 Live and More, l'émission, votre programme 100% rock à la découverte des groupes de rock français indépendants, et on va essayer de faire une mise à jour de toute leur actualité, sans oublier des titres live, des pépites et autres grands formats rarement passés en radio, et ce durant ces deux heures que nous allons partager ensemble. Je vous amène faire un petit tour musical de tous les singles français et il y a du bon son. De nouveaux artistes intègrent la team 678. Il s'agit de Gabriel Keller et du duo Across the River. Voilà pour le déroulé, vous savez tout, ou presque. C'est Gabriel Keller qui ouvre ses 120 prochaines minutes avec le single Nothing Human. Une douce voix féminine accompagne également ce morceau, c'est celle de Maïté Merlin.

le trio Avrez Sinners avec Fabien, Ulrich et Gilles. Ce single actuel que vous commencez à découvrir ici même est Whatever Nevermind.

Après une intro comme ça, vous savez que Who You Are est un titre puissant signé Jet Rock, un familier de la team 678, un artiste pour lequel j'ai un énorme respect et qui compose sa musique presque par amusement. Ça paraît tellement simple et pourtant il y a un énorme talent. Je pense prochainement vous proposer une mise en avant sur cet homme discret.

0: Salut, c'est Marc du groupe Across the River. Je suis dans le 678 Live and More, l'émission proposée et animée par Yann.
1: Bienvenue donc au duo Across the River et leur superbe album très folk rock où l'on pourrait imaginer se cacher l'ombre de Robert Alan Zimmerman, alias Bob Dylan. Et pour vous faire découvrir ce nouveau groupe, voici leur composition, Again.
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il y a un moment que j'ai une musique qui tourne en boucle dans ma tête toute la journée, savez-vous quel est le meilleur moyen pour moi de la faire partir? Eh bien, c'est de la programmer dans l'émission. Ce qui ne sera sûrement pas fait pour vous déplaire, du moins je l'espère.

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0: Un duo français en live histoire de se rappeler ce moment magique que partageaient alors Alain et Christophe, suivi de Ta peau va me plaire, extrait du dernier album posthume En amont de Monsieur Bachung.
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0: Bonsoir Christophe. Je vous le confie.
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2: Merci beaucoup.

Un morceau qui commence par un cri. C'est celui des Nothing But Real, les yeux du serpent Snake Eyes. Une vraie belle composition originale et j'attends la suite de leur album avec une pointe d'impatience. Je vous proposerai toutefois d'écouter juste après un extrait de leur premier album.

Hand Loose est le nouveau single du guitariste de blues sud-africain Dan Patlansky. Shelter of Bones, son album, est prévu pour février 2022.

One and Man est un des nombreux titres de la formation Nordic The Buanas. Leur leader Anders Gustafsson de Stockholm nous livre ce morceau péchu à la façon de l'iguane. Van Lega and Sting, Anders.

Le premier album Time in Place du groupe français Horizon Line est une belle réussite du bon rock alternatif avec pas moins de 12 morceaux. C'est Black Market que je vous propose de découvrir cette semaine. 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

En mal de rock sans être pointu dans ce domaine, mais doté d'une bonne nuit? Alors bienvenue dans le 678 Live and More, votre émission. Ici c'est 2 heures de bon son sans se prendre le chou. 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

Tropical Fuzz et le nouvel album 10 titres de Yomahama après la diffusion de leur premier single. Voici pour vous un nouveau morceau qui s'appelle Banana Republic dans le 678 Live and More.

0: N'oubliez pas que c'est en achetant leurs disques que vous soutenez tous les groupes ou artistes que vous entendez dans le 678 Live and More, votre émission hebdomadaire. On se quitte avec l'excellent Jérôme Pietri et cet extrait Plastic Island tiré de son nouvel album Last of the Fishing Day. Je vous donne rendez-vous la semaine prochaine. En attendant, portez-vous bien, que le rock soit avec vous. Salut, c'était Yann.
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1: Histoire de chanson. Royaume-Uni, janvier 1967. Les Beatles sont les stars du pays et la BBC leur demande d'être les premiers invités de l'émission d'été Our World, Notre Monde, en Mondovision. Il est demandé aux Beatles de créer une chanson d'hymne d'amour universel facilement mémorisable. Durant les quelques mois, aucune de leurs propositions de chansons n'est retenue. En juin, Paul McCartney et John Lennon proposent All You Need Is Love. George Martin, leur producteur, a l'idée de mettre en introduction quelques notes de la Marseillaise. Cette chanson, dans l'air du temps, génération Peace and Love, Hippie et manifestations contre les guerres comme celle du Vietnam, sera retenue. L'un des plus gros succès des Beatles.

Salut à tous et bienvenue dans Solid Gold, j'espère que vous allez bien. Solid Gold, c'est votre émission de variété anglo-saxonne. Pendant deux heures, on va se balader dans la variété anglo-saxonne, on va écouter un petit peu tous les styles de musique, tout à droit de cité dans Solid Gold, on se balade des années 50 à nos jours, on va dire, avec un album fil rouge, je vous en parlerai dans un instant. Si vous voulez retrouver toutes les émissions de Solid Gold, vous pouvez le faire sur le site solidgold.fr. On se retrouve aussi sur Facebook, sur la page Solid Gold, votre émission de variété anglo-saxonne. C'est donc Lionel Richie qui va nous accompagner aujourd'hui. Lionel Richie, le natif d'Alabama, qui a connu sa première heure de gloire dans les années 70 avec le groupe Les Commodores, qui était un des groupes vedettes de chez Motown. Au début des années 80, il a quitté le groupe et commencé une carrière solo qui lui a apporté entre 82 et 1987 13 chansons dans le top 10 du Billboard américain, dont 5 numéro 1. Et aujourd'hui, eh bien, c'est son premier album solo qu'on va écouter. L'album s'appelle tout simplement Lionel Richie. Il est sorti en 1982. Il y a eu plusieurs producteurs, auteurs sur cet album, mais principalement celui qui était déjà producteur du groupe Les Commodores, James Anthony Carmichael. Et donc, on vient d'entendre un premier extrait de cet album, Serves You Right, et le premier tube solo de Lionel Richie, c'est Wandering Stranger, qu'on va écouter tout de suite. Juste après, nous aurons Mario Osmond et Read My Lips. C'est parti.

Un des concurrents de Lionel Richie, Rodney Franklin, en 1985 avec Destiny. Lionel Richie, c'est notre artiste fil rouge d'aujourd'hui. On l'écoute avec son premier album solo sorti en 1982 qui s'appelle tout simplement Lionel Richie. On va écouter la chanson Tell Me. Et puis, 2 ans avant, Irène Cara cartonnait à travers le monde avec la chanson du film dans lequel elle jouait, Fame, réalisé par Alan Parker avec la chanson titre du film.

Le groove des années 70 avec General Crook et Tell Me What You Gonna Do. Et puis juste avant, c'était Burt Bacharach lui-même sur un de ses albums solo. En 1967, il reprenait I Say a Little Prayer. Dans les années 80, Lionel Richie était connu pour ses titres dansants, certes, mais aussi et surtout pour ses ballades. Et il y en a sur cet album Lionel Richie de 1982 qu'on écoute aujourd'hui, et notamment My Love qu'on va écouter maintenant. Et puis une petite nouvelle juste après, elle s'appelle Wendy et sa chanson Like Water.

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3: Une grande copine de Lionel Richie, bien sûr. Ils avaient enregistré un duo mémorable dans les années 80 qui s'appelait Endless Love. Là, elle était en solo avec It's My Turn. C'était bien sûr Diana Ross. Et puis juste avant, le groupe One Way en 1981, Let's Talk. On va le retrouver, Lionel Richie, toujours avec son album intitulé Lionel Richie. Round and Round, c'est le titre qu'on va écouter maintenant. Et puis juste après, nous aurons les Marvelettes, la soul des années 60 avec Now is the Time for Love.

Le saxophone d'Angela Christie dans Solid Gold avec I'm Still Here. Et puis juste avant, c'était de la country avec Eddie Rabbit et la chanson du film Doux, dur et dingue avec Clint Eastwood, Every Which Way But Loose. Du cinéma, on va en avoir encore avec Cleo Lane et Ray Ellington qui chantent We Should Have, chanson du film Modesty Blaze. Mais juste avant, on va retrouver bien sûr Lionel Richie avec un extrait de son album qui est notre album fil rouge du jour. La chanson s'appelle Truly.

La voix très reconnaissable de Shirley Bassey dans Solid Gold avec The Liquidator. Et puis à l'instant, c'était The Dynamic Superiors, All You Can Do With Love. Un son très reconnaissable aussi, c'est celui de Lionel Richie en ce début des années 80 dans son album, premier album solo intitulé Lionel Richie. On va retrouver une chanson qui s'appelle You Are. Et puis on a eu une saxophoniste tout à l'heure. On va avoir un saxophoniste juste après Lionel Richie. Il s'appelle Ben Tankard, c'est extrait de son dernier album. Le morceau s'appelle Just Like Music.

1968, très belle année, surtout pour Dionne Warwick qui chantait Let Me Be Lonely. Et 10 ans plus tard, en 1978, le groupe Peaches and Herb qu'on vient d'entendre à l'instant, The Star of My Life. Encore une belle, sublime ballade pour Lionel Richie dans cet album de 1982 qu'on écoute aujourd'hui dans Solid Gold, You Mean More to Me. Et puis juste après, on retrouvera un groupe qui s'appelle The Dukes of Swing avec un extrait de leur dernier album, une reprise de la chanson de Cole Porter, le classique Night and Day.

Le groupe Sounds Orchestral qui reprenait la chanson de la comédie musicale Hair, Aquarius, et à l'instant Ray Stevens en 1968, décidément The Minority. Nous arrivons à la fin de ce Solid Gold. J'espère que vous avez passé un très bon moment à l'écoute de votre émission de variété anglo-saxonne. Avant de nous retrouver pour un nouveau Solid Gold, souvenez-vous, vous pouvez retrouver toutes les émissions sur solidgold.fr. Elles sont à retrouver et il y a la page Facebook Solid Gold de votre émission de variété anglo-saxonne pour tout savoir de ce qui se passe. Premier album solo de Lionel Richie en 1982. L'album s'appelle tout simplement Lionel Richie. Just put some love in your heart. Mettez juste un peu d'amour dans votre cœur. C'est tout ce que je vous souhaite. Je vous laisse avec Lionel Richie. On se retrouve très vite. D'ici là, portez-vous bien. Salut.

Histoire de chanson. Nous sommes en mai 1974. À cette époque, 4 45 tours par an et tous les artistes se préparent pour sortir le tube qui deviendra peut-être le tube de l'été. En studio, c'est Jérôme à la mélodie. Son directeur artistique, Jean Albertini, trouve cette mélodie super efficace, mais il n'est pas convaincu par le texte et donc suspend la répétition pour l'enregistrement. Durant cette attente, l'ingénieur du son commence à fredonner « Oui Jérôme, c'est toi ». Et là, « C'est Jérôme » continue par « Non, je n'ai pas changé ». Tout de suite, Jean Albertini réagit en disant « Oui voilà, c'est ça le titre, le refrain » et refait le texte avec « C'est Jérôme » sur cette base. À la fin de la séance d'enregistrement, Jean Albertini et C'est Jérôme feront chacun un chèque de 10 000 francs, 1500 euros, à l'ingénieur du son pour son inspiration. Cette chanson deviendra l'un des principaux tubes de C'est Jérôme.

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2: Jacques Dutronc, Eddie Mitchell, John Lennon, Ray Charles, Little Richard, Sam Mendes, voilà une partie du programme de ce numéro de Cœur de Rocker. Jacques, bonjour.
3: Bonjour Bertrand.
2: Je crois qu'on va se régaler pendant 60 minutes.
3: Oui, oui, je veux.
2: D'ailleurs, on va débuter cette émission avec Canadite.
3: D'accord, oui, alors Canadite, c'était des fans de blues qui ont énormément contribué à relancer cette musique aux États-Unis. Ils ont d'ailleurs enregistré avec l'une de leurs idoles, John Newker, un mémorable album révélé au monde entier en 68 avec le morceau On the Road Again. Les Canadites ont participé au fameux festival de Woodstock et le film tourné à Woodstock débute avec l'une de leurs chansons, Going Up the Country, que voici.

0: Claude François avec J'attendrai, et auparavant c'était Brian Ferry qui reprenait Let's Stick Together.
1: Que justement les Canadiens qu'on a écoutés avant, Brian Ferry, ont également publié avec succès. Mais au départ, Let's Stick Together s'appelait Let's Work Together, et a été créé par le chanteur noir Wilbert Harrison. Plus simplement, dois-je par ailleurs vous rappeler, mon cher Bertrand, que J'attendrai est l'adaptation de Richard Albiver des Four Tops, mais je sais que les grands succès de la Tamla Motown n'ont aucun secret pour vous. J'ajouterai que cet enregistrement fait partie du double CD intitulé Hommage. Hommage à Claude François, évidemment.
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0: Le classique de cœur de rocker, un classique du rock qu'on écoute pendant plusieurs semaines dans différentes interprétations. Les fidèles de cette émission le savent, il s'agit de Tutti Frutti.
1: Oui, qu'on a déjà écouté par les Swinging Blue Jeans des Anglais et par le crooner rocker Pat Boone. Mais aujourd'hui, c'est le Tutti Frutti incontournable que je vous propose. Celui de la reine, du roi du rock'n'roll, Little Richard. Wow,

0: la bamboo.
1: Tenez, Freddy, le classique de Cœur de Rocker, aujourd'hui dans sa version originale, celle de Little Richard.
2: C'est l'enregistrement qui a été décisif dans sa carrière, car jusque-là, Little Richard avait publié quelques disques de blues, et puis lorsqu'il a signé pour la firme Specialty, il s'apprêtait à persévérer dans cette direction, mais entre deux séries d'enregistrements, pour le pied, il s'est mis à chanter, crier presque, Tutti Frutti, ce qui a emballé son directeur artistique, qui lui a dit, voilà ce qu'il faut que tu sortes sur disque. Et c'est ainsi que Little Richard est entré au hit-parade américain en janvier 56.
1: Black Music toujours dans Cœur de Rocker avec un duo de musique soul qui, une dizaine d'années plus tard, enflammait les foules, Sam & Dave.
2: C'est Otis Redding, avec lequel ils étaient très copains, qui les a fait engager par la firme Stax et participer à ses concerts. Ceci dit, on les écoute dans un morceau composé par Isaac Hayes avec David Porter, c'est le célèbre Soul Man.

0: Un groupe vocal féminin français, les Gams, avec Il a un truc, encore une adaptation, je crois, Jacques.
1: Oui, mon bon Bertrand, l'adaptation du tube américain des Exciters, He's Got the Power. Les Gams, ce sont quatre chanteuses lancées par Lee Hallyday, alors que son cousin est poulain. Johnny Hallyday était à l'armée, l'une d'elles, Suzy, et par la suite devenue l'épouse de Lee. Toujours est-il qu'Il a le truc, chouchou de l'émission Salut les copains, en juin 64, a été le grand tube des Gams.
0: On poursuit cette émission avec Twice as Much. Oui, bah alors là, j'ai vraiment besoin de vous. Jacques, de qui s'agit-il exactement?
1: De deux jeunes Anglais qui, en 66, ont été engagés par le producteur des Rolling Stones, qui leur a fait enregistrer une composition de Mick Jagger et Keith Richards, Sitting on a Fence. C'est le seul disque notoire de ce duo.

0: All You Love Me, numéro 5 au hit-parade américain en 61. Les Paris Sisters, c'était trois filles de San Francisco, Albeth, Priscilla et Cheryl Paris. Ça fait beaucoup de nanas finalement dans ce programme de cœur de rocker. On n'est pas si macho que ça en fin de compte.
1: Nous non, mais le garçon qui suit.
0: Ah, vous voulez dire celui qui a chanté. Moi j'ai un piège à filles, un piège tabou, un joujou extra qui fait crack boom. Les filles, crack boom, les filles en tombent à mes genoux. Jacques Dutronc qui pose une question. Savez-vous planquer vos sous?

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0: dans l'ordre, Local dans Lost Weekend et à l'instant Whatever Gets You Through the Night par John
1: bien
0: Lennon.
1: Dit, bien dit Bertrand. Lennon, le premier des ex-Beatles, a publié un 45 tours en solo, mais aussi le dernier des quatre à monter à la première place du hit parade américain, et c'était avec Whatever Gets You Through the Night, donc en novembre 74, un extrait de l'album Walls and Bridges, sur lequel il bénéficiait d'un invité de marque, Elton John, au piano, à l'orgue et dans les chœurs. Elton John qui lui avait assuré que ce morceau serait numéro 1, alors que Lennon, pour sa part, n'y croyait pas trop. Quant au Lost Weekend de Lloyd Cole, je l'ai mis justement avant parce que vous avouerez hein, que c'est vraiment dans l'esprit Lennon. Ce titre de 85, Lloyd Cole l'a publié alors qu'il était leader des Commotion, ceci avant de partir lui aussi à son tour s'installer aux États-Unis.
2: VF.
0: Si vous écoutez régulièrement cette émission, vous connaissez le principe. C'est l'occasion d'écouter une œuvre majeure de la rock music dans sa version originale et son adaptation dans la langue de Molière.
1: Et c'est avec la version française que l'on commence, une version enregistrée à Londres de Busted, popularisée par Ray Charles. Et Jean Bouchetti, à l'époque, arrangeur des Mitchell, avait dit au rocker français « C'est une chanson pour Bourvil ». En plus, pendant la séance, Bouchetti n'arrêtait pas d'imiter Bourvil, si bien que Mitchell piquait des fous rires. Enfin, il a réussi à enregistrer ce morceau qui en français s'intitule « Fauché ».

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1: Après Eddie Mitchell dans Fauché, la version française de Busted, à l'instant l'original par le Genius Ray Charles.
2: Busted, ça date de 63, l'année où Ray Charles racontait « Le feeling, l'émotion sont à la base de mon succès. Ma position dans le monde musical me donne parfois de lourdes responsabilités, mais me prouve que l'on peut toujours réaliser ses désirs lorsqu'on le veut vraiment. »
1: Après Ray Charles, vous nous proposez Screaming Lord Sutch, Jack, avec Jack the Ripper.
2: Jack l'éventreur, le tueur de femmes, qui est la fin du 19e siècle, défrayait la chronique. Lord Sutch, lui aussi, a souvent défrayé la chronique. Car plus qu'un chanteur, il a souvent su faire parler de lui, par exemple en se présentant à des élections ou en fondant une radio pirate.
1: Screaming Lord Sutch avec Jack the Ripper.

0: Henri Salvador dans Cœur de Rocker avec Zipadi Douda, et juste avant c'était Halle Hoop par les Hollywood Argyles.
1: Quel titre c'est ricain, puisque Zipadi Douda c'est évidemment l'adaptation d'un tube américain, et puis Halle Hoop qui a été coproduit par le légendaire Kim Follet, et l'unique tube de ce groupe qui en réalité n'en était pas un, puisque c'était un enregistrement du chanteur Gary Paxton qui était sous contrat avec une autre firme que celle qui a publié le 45 tours. Il n'empêche que ce disque est monté au sommet du hit parade américain en juillet 60.
0: Ce qui nous amène à notre rubrique
2: numéro 1,
0: qui régulièrement nous permet de retrouver un disque qui est monté à la première place du hit parade français, anglais ou américain entre 55 et 72.
1: Et le titre que je vous propose a atteint la première place du hit parade britannique le 20 mars 71 et y est demeuré à cette place jusqu'au 3 avril suivant. Il s'agit d'un 45 tours de T-Rex, enfin... Quand on dit T-Rex, on pense avant tout à Mark Bolan, car T-Rex c'était bel et bien Mark Bolan, le regretté Mark Bolan, l'une des figures les plus attachantes de la pop musique anglaise qui a tant influencé la rock musique des années 80, lui qui a succombé à un accident de voiture en 77 alors qu'il semblait revenir au premier plan.

0: Hot Love T-Rex avec Marbolan, numéro 1 en Angleterre du 20 mars au 3 avril 71. Voilà, et puis mon cher Bertrand, avant de vous quitter, remercier notre ami Alain Saget.
1: Salut Jacques.
0: Salut Bertrand.
2: Histoire de chanson. Nous sommes en mai 1974. À cette époque, 4 45 tours par an. Et tous les artistes se préparent pour sortir le tube qui deviendra peut-être le tube de l'été. En studio, c'est Jérôme à la mélodie. Son directeur artistique, Jean Albertini, trouve cette mélodie super efficace, mais il n'est pas convaincu par le texte et donc suspend la répétition pour l'enregistrement. Durant cette attente, l'ingénieur du son commence à fredonner « Oui Jérôme, c'est toi ». Et là, c'est Jérôme continue par « Non, je n'ai pas changé ». Tout de suite, Jean Albertini réagit en disant « Oui, voilà, c'est ça le titre, le refrain » et refait le texte avec ses Jérômes sur cette base. À la fin de la séance d'enregistrement, Jean Albertini et ses Jérômes feront chacun un chèque de 10 000 francs, 1 500 euros, à l'ingénieur du son pour son inspiration. Cette chanson deviendra l'un des principaux tubes de ses Jérômes.

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2: 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Radio Variété Live aime Laura Evy, son titre « Hypertension ».

0: 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Des duos inédits que vous ne pourrez entendre nulle part ailleurs que sur Radio Variété Live. Février 1974, Guy Marchand et Charles Aznavour, avec un grand orchestre, reprennent des standards américains dans un duo humoristique.
1: Ah, c'est parti. Montrez-moi ça, surtout. Allons donc.

0: J'en peux plus.
1: Aïe.
2: Nous nous retrouvons en février 1977. Serge Lama et Michel Sardou dans un pot pourri extrait de leur chanson favorite.

0: Merci.
1: Ça, j'aime beaucoup celle-là.
0: Et moi, celle-là donc.
1: Ah bon?
0: Je sortais tout droit du grand Moulin-Neuf avec mes airs d'adolescent. Je n'étais déjà plus un môme depuis déjà longtemps.
1: C'est que tu me plais.

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1977, un premier contrat avec CBS Records pour le groupe Toto et à la clé un premier album autoproduit qui paraît en septembre de la même année. 10 titres au menu et parmi ceux-ci, un premier single du nom de Hold the Line qui va se classer numéro 5 dans les charts américains et qui va déjà apporter au groupe Toto une certaine notoriété. Platine Collector, soyez les bienvenus, une émission consacrée aujourd'hui à ce grand groupe de rock américain qui s'appelle Toto, 14 albums au compteur écoulés à plus de 40 millions d'exemplaires et un son qui va profondément évoluer durant ces 4 décennies de carrière.

Un second album pour le groupe Toto qui s'appelle Hydra, il paraît en 1978 et ne rencontre pas le même succès que son prédécesseur, avec pourtant deux hits qui vont se distinguer. On écoutait l'un d'entre eux, une belle ballade sentimentale du nom de 99, et à l'instant quand Toto envoie du lourd, du très lourd même, avec un quatrième opus, sans doute le plus célèbre et le plus prestigieux, un disque aux influences de rock progressif et de jazz fusion, véritable usine à tubes, parmi lesquels Waiting for Your Love.

Toto 4, le quatrième album studio de Toto, produit par le groupe lui-même et enregistré dans un contexte tendu avec la maison de disques suite à l'échec commercial de leur précédent opus. On y retrouve pourtant les plus grands hits du groupe. Parmi ceux-ci, on écoutait tout d'abord We Made It, et à l'instant, sans aucun doute, l'un des titres les plus célèbres du groupe Toto, Rosanna, probablement écrit à l'époque en l'honneur de la comédienne Rosanna Arquette.

1986, un nouvel album pour le groupe Toto. Il s'agit de Fahrenheit aux accents pop-rock, funk, voire soul music, avec même un premier morceau au style jazz-rock sur lequel participe l'illustre Miles Davis. Succès mitigé en tout cas à l'époque pour cet album qui va chuter jusqu'à la 54e place du Billboard américain. Une injustice sans doute quand on écoute notamment l'excellent Could This Be Love.

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Platine Collector spécial Toto avec précédemment un extrait de leur 7e album studio paru en 1988, second opus avec Joseph Williams, le fils du compositeur John Williams au chant. Il rencontre cette fois-ci un grand succès, notamment grâce au single Pamela. Et à l'instant, l'année 1992, c'est l'album Kingdom of Desire, celui de la transformation pour Toto, dont le son devient plus électrique avec des guitares et une batterie qui sont mises en avant au détriment des claviers. Démonstration avec Two Hearts.

nouvel album pour le groupe Toto qui paraît en septembre 1995 avec un son résolument plus rock et la présence une nouvelle fois du guitariste Steve Lukather au chant. Les textes changent également avec des thèmes quelquefois plus graves comme l'espoir, l'hypocrisie, la rage, la foi ou encore la confiance. On y retrouve en tout cas cette belle ballade qui s'appelle « If You Belong To Me ».

Platine Collector spécial Toto avec précédemment le superbe Minefield publié en 1999 et qui marque le retour de Bobby Kimball au chant. Un album moitié rock, moitié pop avec de véritables petites pépites comme Caught in the Balance et à l'instant extrait d'une compilation publiée en 1998 et au sein de laquelle le groupe Toto reprend quelques chansons déjà enregistrées par le passé mais jamais sélectionnées pour un album studio, c'était Going Home.

Le 13e album de Toto, Falling in Between, qui sort en février 2006, véritable melting pot de styles musicaux avec par la suite une gigantesque tournée d'une durée de presque 2 ans. L'extrait que l'on écoutait, c'est Bottom of Your Soul. Ainsi se termine ce platine collector consacré exclusivement au groupe Toto. On se quitte avec un extrait du 14e et dernier album du groupe, il s'appelle Holy War. Merci de votre écoute et à bientôt.

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1: Histoire de chanson. En 1973, Serge Gainsbourg s'inspire du poème de Paul Verlaine, Chanson d'automne, pour écrire cette chanson « Je suis venu te dire que je m'en vais ». Les larmes et reniflements que l'on entend dans la chanson viennent de Jane Birkin, son épouse, car leur fille Charlotte est partie en vacances quelques semaines en Angleterre chez sa grand-mère. Serge, avec l'accord de Jane, ajouta ses pleurs tout au long de la chanson, accentuant le côté dramatique de la chanson. Cette chanson a été un énorme succès pour Serge Gainsbourg.
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1: Rencontre avec, au fil de nos rencontres, nous évoquerons le parcours d'un artiste, d'une artiste, d'un groupe. Une rencontre avec le groupe ABBA, en compagnie de Claude Michel-Evin, qui fut leur attaché de presse pour la France.

0: Le groupe ABBA s'est trouvé à la tête des hit-parades durant 8 années. Les musiques d'ABBA nous montrent l'influence continue de ce quatuor qui s'est positionné juste après Volvo dans le classement des plus grands exportateurs suédois. ABBA est aujourd'hui encore un de ces groupes légendaires de pop-rock les plus accomplis de tous les temps. Björn Ulvaeus, Benny Andersson, deux stars du groupe suédois, auxquels va s'ajouter la femme de Björn, Anita, et la petite amie de Benny, Annie Frid, qui devient Frida, chanteuse d'origine norvégienne.
1: 1974, Waterloo. Cette chanson compare une romance à la défaite de Napoléon au cours de cette bataille. Elle enthousiasma le jury international et remporta le concours Eurovision de la chanson qui se tenait.

0: Nous passons cette heure consacrée au groupe ABBA en compagnie de Claude-Michel Évin, qui a été leur attaché de presse pour la France.
1: J'exerçais à l'époque des fonctions d'attaché de presse. Donc moi, je les ai connus dès leur ascension vertigineuse vers les succès internationaux qu'on a connus, c'est-à-dire en 74, après Waterloo, qui était donc leur premier gros succès. Les filles, bon, il y en a une qui était aguicheuse, c'était Agnetha, bien qu'étant très timide aussi, en fin de compte, et surtout assez solo. Intellectuellement, Björn et Benny étaient assez cultivés, puisque c'est des gens qui avaient poursuivi pas mal leurs études. Frida était, elle, plus star, plus poseuse, chanteuse de jazz au départ de sa carrière, elle était chanteuse de jazz, donc avec une certaine culture musicale quand même.

0: voit au Bourget. Pourquoi au Bourget? Parce qu'à l'époque, les avions internationaux de la SAS arrivaient encore au Bourget, donc c'est pas d'hier, c'est fin de 14, donc. J'ai vu Jean Charmant, qui découvrait l'Europe continentale, puisqu'ils avaient les succès qu'ils avaient eus. Ils avaient eu un succès en 73, qui s'appelait Ring Ring, qu'ils avaient propulsé en tête des parades autrichiens, d'Afrique du Sud, d'Angleterre, enfin, de Suède. C'est un groupe qui était déjà un petit peu connu au plan international, mais encore une fois, c'était vraiment les prémices.
1: Nous écoutons donc Ring Ring, premier succès qui a révélé le groupe ABBA en 1973, avant Waterloo.

Donc il débarque gentiment, de façon très simple, pour cause, il n'est pas encore connu, il n'a pas encore donc gravi les escaliers de la célébrité. Il débarque. Je me souviens que Björn Ulvaeus, donc le guitariste du groupe, avait à l'époque une guitare dont il ne voulait pas se séparer, qui était une guitare avec plusieurs branches, comme une étoile, si vous voulez. C'était assez curieux. Et ça, c'était vraiment la chose qu'il fallait pas toucher, à laquelle il ne fallait pas toucher. Il voulait absolument la porter lui-même, d'ailleurs, et la garder avec lui dans la voiture, dans la limousine qu'on leur avait louée à l'époque.

0: Bjorn et Agnetha avaient une fille, enfin, qu'ils ont toujours, bien sûr, qui avait 3 ans à l'époque, et n'aime pas trop à partir loin, trop longtemps. Alors, il y a des petites anecdotes là-dessus. Quand il venait faire une télévision, s'il devait rester plusieurs jours à Paris, qu'il y avait un week-end, ça m'est arrivé une fois, et moi, ils ont fait une vie d'enfer pour retourner en Suède, uniquement pour le week-end, alors que d'autres émissions de télévision étaient prévues pour eux au début de la semaine suivante. Benny et Frida étaient restés, eux, ravis d'être à Paris, ville qu'ils aimaient beaucoup. Ils ont commencé à écumer pas mal de bons restaurants parisiens. Plus le succès aidant, plus les voyages leur ont permis de découvrir à l'étranger, notamment la cuisine française qu'ils adoraient. Donc, ils étaient très friands de ça.
1: 1977. En octobre, Frida et Benny se marient. En décembre, Bjorn et Agnetha divorcent. C'est durant cette année que le groupe entame sa première série de concerts. Ce fut aussi l'année d'un projet inachevé, une mini-comédie musicale dont la chanson la plus populaire et la plus représentative est « Thank You for the Music », qui ne sortit qu'après la séparation du groupe. 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

0: À l'époque, ils envisagent notamment d'ailleurs d'aller de partir de Suède pour cause de taxes. Il faut savoir qu'ils ont monté un système très intéressant là-bas. Enfin, leur manager Stig Andersson, pardon, a monté un procédé très intéressant puisque dans les pays où la monnaie n'était pas forte et où ils ne pouvaient pas récupérer de l'argent, donc l'URSS, la Pologne, les pays de l'Est, ils envoyaient des bandes, ils vendaient leurs disques donc en monnaie locale, et comme cet argent ne voulait rien à l'Ouest, si vous voulez, ils avaient monté un système de troc, c'est-à-dire qu'ils achetaient avec cet argent, il faut savoir qu'ils vendaient beaucoup beaucoup de disques aussi dans ces pays-là, des matières premières, du gaz, du pétrole, du blé, ce que vous voulez, et leur vendaient après l'État suédois. Donc c'était une meilleure façon pour eux d'être présents dans ces pays-là, où encore une fois la monnaie est pas chère, et où en plus on ne peut pas changer, pour récupérer de l'argent donc des pays de l'Est. Et ça a très bien fonctionné. Je crois qu'ils ont d'ailleurs eu des félicitations de la couronne scandinave, enfin la couronne suédoise, pardon, puisque ils ont été bien exportateurs ou importateurs, ils ont reçu un award pour ça à l'époque.
1: 1977, ABBA entame sa première série de concerts. C'est aussi l'année où le groupe est la vedette d'un film long-métrage tourné en Australie.

0: leur dernière tournée qui démarre aux États-Unis donc à la fin de cette année, là, 77, pour se poursuivre par l'Europe début 78. Ça a commencé par un concert auquel j'ai assisté à Göteborg, puis j'avais été invité par le management du groupe à venir les voir en Suède. Ensuite, ils sont passés à Paris, à la Porte de Pantin à l'époque, donc courant avril, mai, je sais plus exactement quand. Et ils ont fait toute l'Europe pour finir cette même année-là en Australie, où ils étaient un groupe plus important, paraît-il, que les Beatles. Alors, à la suite de cette tournée, d'ailleurs, sur une australienne, un film a été réalisé qui s'appelait ABBA The Movies, qui donc relatait toute leur tournée australienne.
1: Chiquitita devint objet d'un acte de charité. Les bénéfices furent consacrés au Fonds des Nations Unies pour les enfants. Les revenus furent estimés à plusieurs centaines de milliers de livres sterling. Chiquitita.

1979. Les succès continuent à s'accumuler. Does Your Mother Know s'écarte légèrement de la formule gagnante habituelle. Chanson interprétée par Björn et non pas par Agnetha, comme c'était normalement le cas.

0: Jimmy Anderson et Einfried Lindstadt se marient. Ils vivaient ensemble depuis 8 ans, à peu près. Ils décident de se marier, donc ils avaient été mariés déjà chacun de leur côté avant. Benny avait des enfants dès leur premier mariage, donc, et Einfried aussi. De l'autre côté, par contre, ça se gratte plutôt, puisque Björn et Agnetha divorcent. C'est ce qu'on avait pressenti l'année d'avant. C'est malheureusement pour eux et surtout pour la bonne marche du groupe.
1: Voulez-vous, morceau phare de l'album de cette année 1979. Cet album est une nouveauté, car les chansons beaucoup plus personnelles traitent des problèmes sentimentaux du groupe.

79 également, donc tournée européenne, qui commence à Göteborg, et qui se termine à Dublin, avec au passage 6 concerts à Wembley Arena, sold out, gros succès.

0: l'ambiance.
1: L'ambiance au sein du groupe était assez détestable. Personne ne se parlait. Puisque, encore une fois, Benny et Frida, tout allait bien. Ils se sépareront d'ailleurs un peu plus tard, eux aussi. Mais là, ça allait encore. Mais Agnetha et Björn, c'était la gueule continuelle. Ça, encore une fois, ça se traduisait par des tensions. Et c'est encore une fois, ça a précipité l'avenir du groupe. Puisque on splittait à ce moment-là.

1981, Frida et Benny divorcent. Les relations dans le groupe deviennent très tendues. Sortie de l'album The Visitors, reprenant leur dernier titre, One of Us.

0: Alors, la promotion de ces deux derniers albums est assurée, bien sûr, comme d'habitude, par des clips. Qui s'appelle, à ce moment-là, ça s'appelait déjà des clips. Ah, les clips, c'était plus du film promo. Et pour la petite histoire, ces clips, bien sûr, sont réalisés avec, alors qu'ils ne sortent plus du tout. Mais bon, il faut quand même faire semblant. Et on a régulièrement de leurs nouvelles via ces clips. Mais sinon, le groupe enregistre d'une façon séparée. C'est quand on enregistre un album, on n'est pas obligé d'avoir tous les musiciens au même moment. Donc, chacun enregistre de son côté. Et donc, le dernier album qui sort, 81, The Visitor.
1: 1982. Quelques hits de moindre importance extraits de l'album The Visitors maintiennent le groupe dans les hit-parades et auprès du public. Mais chaque membre du groupe envisage le futur sans un bas.

0: Nous venons d'écouter Head Over Heels et Under Attack, deux extraits de ce dernier album, The Visitors. Puis ce fut la séparation. Frida et Agnetha se lancèrent dans des carrières solo avec des succès moins importants que ceux d'ABBA.
1: Les filles, de leur côté, continuent une carrière solo. Phil Collins produit un très très bel album qui s'appelle Something, There is Something Going On, avec le titre qui s'appelait I Know There is Something Going On, qui a atteint les premières places des charts en Europe et aux États-Unis.

Anita sortit aussi quelques titres que l'on peut retrouver sur un album, The Voice of ABBA, les voix d'ABBA, Anita et Frida. Nous écoutons donc maintenant Anita, The Heat Is On.

On a plus tellement de leurs nouvelles, c'est sûr, sauf de, encore une fois, de Bjorn, qui font l'actualité au travers des différentes communes musicales qu'ils produisent. Par contre, le groupe existe toujours, puisque, en termes de commercial, bien sûr, puisque les compilations se vendent énormément, que le groupe est toujours actuel.

Et c'est ainsi que nous terminons cette émission consacrée au groupe ABBA avec ses deux titres, The Name of the Game, le nom de la partie, et One Man, One Woman, un homme, une femme. C'est l'entente entre deux hommes et deux femmes qui a détruit l'existence d'un groupe mondial très populaire, comme quoi rien ne résiste aux relations entre les personnes, même pas le succès. Radio Variété Live aime Camilla Woodman, son titre Prisoner of Love.

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1: Nous pourrions faire plusieurs parallèles entre Jean Gabin, Maintenant je sais, et la chanson qui arrive, à savoir Daniel Guichard, Mon vieux. Tout d'abord, elles sont sorties toutes les deux en 1974. Et puis, Daniel Guichard, Mon vieux, ça fait, par certains côtés, penser au patriarche. Et le patriarche, eh bien, c'était Jean Gabin.
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1: Et avec Joe Dassin en 1975 et l'été indien, et quand c'est l'été indien et qu'on peut en profiter, eh bien on va passer des vacances au bord de la mer avec Michel Jonas qui viendra ensuite.
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C'est en 1976, le 30 juin exactement, qu'est sorti le 21e album studio de Johnny Hallyday. Et dans cet album, il y avait notamment son fameux succès, Gabriel.

Rock'n'Roll, voulais-je dire également, pour Michel Delpech en 1977. Il voulait changer un peu de style. Ce style lui amena le Loir-et-Cher, qui est un de ses pratiquement derniers grands succès.

Ah ben je veux, oui, avec les plus belles chansons et nos plus beaux souvenirs. Louis Chédid a collaboré avec de nombreux artistes, notamment en 1984 avec Françoise Hardy. Il a fait la musique de « Moi vouloir toi ». En 1983, il a collaboré avec Alain Souchon pour écrire des musiques comme « On avance »,« Banal Song » et bien d'autres. On l'écoute tout de suite, Louis Chédid, avec « T'as beau, pas être beau ».

Alors, Annie, voyez aucune corrélation, bien que quand on est sur la route à long terme, on pourrait se dire, quand le soleil se lève chaque matin, ah ben encore un matin, encore un matin. C'est sur l'album, le troisième album de Jean-Jacques Goldman, sorti en janvier 1984, qui avait pour titre Positif.

Français. Paris, je n'apprendrai rien à personne, n'est la capitale de la France, bien évidemment. C'est aussi le quatrième album, le titre du quatrième album studio de Marc Lavoine. Cet album est sorti en 1991.

Quel succès, Maxime Le Forestier. C'est avec quelqu'un qui avait le même genre de succès que va se terminer la première partie de ma musique chante en français du jour, à savoir Grégory Lemarchal, SOS d'un terrien en détresse.

0: Les plus belles chansons françaises reviennent dans quelques instants sur votre radio. Dans quelques instants, la suite de Ma Musique Chante en Français.
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0: La deuxième partie de Ma Musique Chante en Français, le deuxième round qui commence tout de suite avec Michel Polnareff, Am Kaline.

Nuit Magique, par définition, était sur un album qui avait pour titre Nuit Magique. C'est l'album de Catherine Lara qui est sorti en 1986.

C'est en 1963 que le chanteur Christophe enregistra son premier 45 tours. Ça s'appelait Reviens Sophie. Ça a été un échec. En 1965, c'était autre chose avec Aline. On va écouter le succès fou.

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2: C'est en 1990 que le groupe espagnol Mecano enregistrait Une femme avec une femme.

Une autre histoire, c'est une reprise signée Chimène Badi en 2014 dans un album qui s'appelle Les Enfants du Top 50.

La légende de Jimmy, le deuxième opéra rock de Michel Berger et Luc Plamondon. Le succès n'a pas été du tout pareil que celui de Starmania, bien évidemment. Voici la version de Diane Tell.

C'est en 1981 qu'est sorti le tube, on peut bien le dire, d'Hervé Christiani. Il est libre, Max. Il s'est vendu à plus de 400 000 exemplaires.

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2: Allez, direction Liverpool avec la bretonne Patsy. L'album est sorti en 1988.

C'est le 14 mars 2005 qu'est sorti le troisième album du chanteur Raphaël. Il avait pour titre Caravane. Cet album s'est vendu à plus d'1,5 million d'exemplaires. Il a été certifié disque de diamant. Voici Et dans 150 ans qui était dans cet album.

Quand il est arrivé avec ses chansons et ses idées originales, Stromae a un peu, fait office d'ovni dans le monde de la chanson. Ses idées sont toujours très originales, c'est vrai. Le voici avec Tous les Mêmes.

0: Fuga en 1988 avec les Sud-Américaines sur l'album Viva la Vida.
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Eh bien, s'il veut, pourquoi pas. Voilà, c'est tout pour aujourd'hui. On se retrouve très bientôt sur cette même radio pour de nouvelles aventures, pour une nouvelle émission. Ma musique chante en français, 2 heures de chansons françaises. J'espère que vous avez passé un bon moment. À bientôt, soyez heureux.

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5: Jacques Dutronc, Eddie Mitchell, John Lennon, Ray Charles, Little Richard, Sam and Dave, voilà une partie du programme de ce numéro de Cœur de rocker. Jacques, bonjour.
6: Bonjour Bertrand.
5: Je crois qu'on va se régaler pendant 60 minutes.
6: Oui, oui, je veux.
5: D'ailleurs, on va débuter cette émission avec Canadit.
6: D'accord, oui, alors Canadit, c'était des fans de blues qui ont énormément contribué à relancer cette musique aux États-Unis. Ils ont d'ailleurs enregistré avec l'une de leurs idoles, Johnny Hooker, un mémorable album révélé au monde entier en 68 avec le morceau On the Road Again. Les Canadit ont participé au fameux festival de Woodstock et le film tourné à Woodstock débute avec l'une de leurs chansons, Going Up the Country, que voici.